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0: Il est 5h.
1: Bonne nuit à tous, Julie Buron pour ces informations. Syndicats et direction de Bipost sont parvenus à un accord concernant la future convention collective de travail de l'entreprise. Une convention liée au fameux plan de transformation proposé par la direction de Bipost qui, rappelez-vous, avait entraîné une grève du personnel de 5 semaines en mars et avril dernier. Si la direction de Bipost se félicite de cet accord, côté syndical, ce n'est pas le même enthousiasme. La CSC et son pendant néerlandophone, l'ACV, ainsi que la CGSP ont rejeté cet accord, mais le SLFP l'a approuvé, ce qui a fait pencher la balance. Un conseil des ministres restreint demain, il examinera une première note sur le budget 2027. Le gouvernement de Weaver entend aboutir à un accord d'ici le 21 juillet. L'effort à fournir devrait être important, de l'ordre de 5 à 7 milliards. C'est fait, le gouvernement bruxellois a activé ce jeudi la procédure de tutelle coercitive envers la commune de Saint-Josse. La commune présente un déficit supérieur à 30 millions d'euros sur un budget de 120 millions. La procédure de tutelle prévoit l'envoi d'avertissements formels à la commune, lui demandant de prendre des mesures, puis si les irrégularités persistent, la désignation d'un commissaire spécial chargé de veiller à la remise en état des finances. Une minute de silence sera observée ce vendredi à 16h à la mémoire des victimes de la collision de mardi entre un bus scolaire et un train à Buggenhout. Une minute de silence observée par les chauffeurs de bus scolaires, de lignes et de voyages, ainsi que par les conducteurs de tram de tout le pays. Quelques 14 000 conducteurs marqueront un temps d'arrêt à bord de leur véhicule. Un match à vous donner des frissons. Raphaël Collignon a signé une magnifique performance ce jeudi soir au deuxième tour du simple messieurs des internationaux de France de tennis à Roland-Garros. Le numéro 3 belge, 62e mondial, a fait tomber le 5e joueur mondial et 5e tête de série, l'américain Ben Shelton. Le liégeois de 24 ans qui dispute son premier Roland-Garros s'est imposé en 3-7, 6-4, 7-5, 6-4. Raphaël Collignon qui n'a pas pu retenir ses larmes après cette victoire. C'est tout pour ces informations. Merci de nous écouter.
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5: Vendredi 29 mai, c'est le best-of du réveil de Typique. Bienvenue à tous. Avant de retrouver à 6h Gaëtan et Audrey, on va comme tous les matins réécouter quelques bons moments passés avec eux dans l'émission. On va aussi se mettre dans le rythme de la journée avec le meilleur de la musique de la radio. La suite avec

0: Merci d'être avec nous tôt ce matin. Bon réveil sur Typique. La suite avec Green Day avant d'écouter Basket Case. Première séquence best-of de la journée.
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0: Petite question, y a-t-il des attractions qui vous ont marqué durant votre enfance? Audrey et Gaëtan ont partagé hier quelques souvenirs assez mémorables.
2: On se replonge dans nos souvenirs des années 90 et 2000. Et là, aujourd'hui, on va vous parler de quoi? De la fête foraine.
3: Ça commence, cramponnez-vous, on y va.
4: J'adore.
2: Yes.
4: Avec la musique, tu sais, j'ai l'impression qu'il y a une playlist de fête foraine.
2: Ah mais attends, et dans la playlist de fête foraine, t'avais ça?
4: Ah ouais, non mais ça c'est quand t'es deux autoponeuses.
2: Et ouais.
4: T'es énervé.
2: À fond.
4: Ah oui, ça oui. Mais moi après, il y a un truc dans les années 90, parce que je crois que ça se fait presque plus, ça, je suis pas sûre que ça les amuse encore, dont je me souviens, c'est l'échelle. Tu te souviens, il y avait un gars, tu payais 5 balles, et alors tu devais essayer de grimper à l'échelle. Et si t'arrivais à tenir sur l'échelle et à aller tout en haut, tu gagnais la grosse somme, quoi, tu vois. Tout le monde essayait, et tu tombais tout le temps de l'échelle.
2: C'était une très très grosse somme. Enfin, une très grosse somme pour aller à la foire, c'était 200 balles, je pense, que tu devais aller chercher tout en haut.
4: Mais c'est impossible.
2: Et ils accrochaient le billet en haut pour te donner envie.
4: C'était hyper vendeur, quoi. Et je me souviens, enfin, moi j'ai essayé cette échelle, j'ai pas compris. Combien de fois j'ai ruiné mes parents, quoi.
2: Il y a une vraie technique pour cette échelle. Je la connais pas.
4: Mais il paraît.
2: Mais il y a une vraie technique.
4: J'ai vu une petite fille sur les réseaux qui a réussi à le faire. Mais je crois que c'est la force du poids que tu dois laisser de part et d'autre. C'est pas facile.
2: C'est un équilibre à trouver.
4: Ah, j'adorais, moi, l'échelle sur la fête foraine. Moi, c'est vraiment ma Madeleine de Proust.
2: Moi, mon souvenir de fête foraine, c'est le Décadence ou le Megadence.
4: Pardon, c'est quoi ce truc?
2: C'était une espèce de pieuvre.
4: Ouais.
2: Donc c'est un manège avec des bras articulés et le siège tournait tout en rond. J'ai été malade là-dedans quand j'étais petit.
4: Ah mais attends, c'était pas dans cette attraction-là qu'à un moment donné il y avait une musique classique et que la pieuvre elle faisait danser en haut, de haut en bas.
2: C'est ça.
4: Ouais, ça c'était pas mal. Et alors il y avait un autre truc que j'ai plus jamais revu sur la fête foraine, c'est le rotor.
2: Le rotor.
4: C'était un espèce de grand cylindre vertical comme ça qui tournait très très vite et du coup t'étais plaqué aux parois.
2: Alors il y est toujours sur la foire du Midi et la foire de Liège. Le rotor il vient toujours aujourd'hui, mais c'est une des plus vieilles attractions de la foire du Midi.
4: Et il y avait un écran à l'extérieur et tu pouvais regarder la tête des gens dedans.
2: C'est ça.
4: Qui était pas bien.
2: Et à côté, en tout cas à la foire du Midi, si t'avances un tout petit peu, à côté de ce manège là, il y a le cakewalk. Le cakewalk, tu rentrais dedans et tu sais, tu devais faire tout un parcours avec des obstacles, etc.
4: Oui. Mais ça existe encore.
2: Avec un pont de singe, ça existe encore.
4: Ça y est encore.
2: Mais c'est un des plus vieux trucs, c'est une vieille attraction de fou.
4: Mais ça marche trop, tu te marres bien là-dedans. Franchement, ça c'est trop bien. Et puis il y a un truc qui a disparu, moi c'est à la fête foraine de Charleroi. Il y avait la chenille. T'as pas connu toi ça?
2: Non.
4: Et on passait dans une pomme avec la chenille. J'adorais cette attraction, c'était un grand huit pour les petits.
2: Ah oui,
4: quoi.
2: C'était pour les petits, c'était une espèce de petite mini montagne russe pour les petits, je me souviens.
4: Mais après ils ont retiré la chenille, il n'y a plus eu la chenille. Donc voilà.
2: Sinon, il y avait les parcs d'attractions. Ton parc d'attractions quand t'étais petite, c'était quoi?
4: Cheftogne.
2: Ah oui, Cheftogne.
4: Moi j'allais à Cheftogne, au domaine de Cheftogne.
2: J'allais faire du quistax là-bas, il y avait un parcours avec des feux rouges, des panneaux et
4: tout ça. Tu pouvais te faire une vie et tout, et moi j'aimais bien les toboggans qui glissent, enfin il y avait un toboggan avec bouée là. Et
2: c'est vrai.
4: Un tapis comme ça.
2: Ouais, je m'en souviens très bien,
4: sur de l'eau.
2: Un tapis.
4: Ouais, et tu glissais et alors moi je me souviens que ma maman, on avait l'entrée gratuite parce qu'elle mettait l'écureuil sur son pare-brise, tu sais, un autocollant.
2: Ah, mon père avait ça aussi.
4: Et si tu mettais l'autocollant,
2: t'avais le parking gratuit et l'entrée gratuite. Ouais, je me souviens bien.
4: Et donc tu te trimballais avec l'écureuil sur ton pare-brise pendant toute l'année.
2: Et puis rappelez-vous, autre parc d'attractions belge bien connu, moi je me souviens de cette chanson, c'était début des années 90.

0: slogan, tu le connais?
1: Ah, Walibi Bibi. Ah bah oui, j'en suis baba.
0: Mais ça, c'est que notre génération. Aujourd'hui, tu fais ça aux enfants, ils te regardent.
1: Ah oui, ils connaissent pas Walibi Bibi, j'en suis baba. C'est, je l'ai fait l'autre fois et j'ai vu ma filleule me juger très fort.
2: J'en suis baba déjà.
1: Voilà, elle a pas bien compris. Bah déjà, je suis très contente qu'ils aient fait revenir notre vrai Walibi, hein, le gros.
0: Oui, oui, le vrai, c'est un Walibi.
1: Ouais, parce que les deux sportifs là, on s'en foutait qu'ils faisaient du rock. Hein. Oui. Ils nous ramenaient le Walibi qui mangeait des burgers. On veut le gros avec le gros bide et qu'on pouvait faire des gros câlins dessus.
0: Exactement.
1: Et dans le parc Walibi, tu sais qu'il y a des attractions qui n'existent plus aujourd'hui qu'on a connues, nous. Bah, par exemple, moi, je me souviens, il y avait le parachute. Tu grimpais sur le parachute, c'était un truc qui te lâchait. Pion,
0: la même chose qu'il y a Disneyland Paris avec les petits personnages de Toy Story. Il y avait ça, Walibi.
1: Et alors, il y avait aussi le Sirocco. Ça, c'était mon attraction préférée. C'était un grand 8, mais qui allait hyper vite.
0: Il restait tout le temps coincé, le Sirocco. Hein.
1: Mais c'est pas le Sirocco qui restait coincé, c'était la turbine.
0: Ah oui, c'est la turbine.
1: Ah oui, non, le Sirocco, il n'aurait jamais resté coincé. Mais oui, ils l'ont remplacé parce qu'il n'avait plus trop de succès et tout ça. Mais
0: ah oui, le Sirocco, c'était la montagne russe. Hein, ouais, je vois.
1: Et puis, il y avait aussi la grande roue qui a disparu dans le parc.
0: C'est vrai qu'il y avait une grande roue. Moi, je me souviens, j'adorais aller là.
1: Et c'est là que tu vois que tu prends un coup de vieux. Quand tu es dans le parc et que tu dis, à l'époque, là, il y avait une grande roue. À l'époque, là, il y avait le Sirocco. Puis tu as les petits qui font, allez, avance, on s'en fout. On s'en fout de tes souvenirs.
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0: Comme tous les matins entre 5 et 6, c'est le best-of du réveil de Typique. Et comme tous les matins entre 5 et 6, on va réécouter les meilleurs moments passés en compagnie de Gaëtan et Audrey dans l'émission. On va aussi se lever du bon pied, celui qui fait avancer, avec un maximum de good music. Petite info de derrière les fagots, installée depuis quelque temps à New York, Angèle semblerait y avoir rencontré quelqu'un.
1: Ça fait le buzz dans l'actualité, vous ne l'avez peut-être pas suivi, bah on vous fait une petite mise à jour tous les jours dans le réveil de Typique, on va parler de Angèle. Il y a du nouveau, Angèle.
2: Et on va pas parler musique pour une fois.
1: Non, elle aurait trouvé l'amour.
2: Ah bah oui, écoute, elle a, tu sais, multiplié les apparitions dans les médias là ces derniers temps. Et le dernier en date, elle a accordé une interview sur un pont. En fait, le concept, c'est qu'elle tient un vieux combiné de téléphone et elle se confie un petit peu sur sa vie. Voilà, c'est un petit peu le principe de l'interview. Et à un moment donné, dans l'interview, elle raconte la difficulté de construire une relation dans une autre langue que le français. Elle dit qu'elle a rencontré quelqu'un, mais que cette personne ne parle pas la même langue qu'elle.
1: Ça c'est je veux tes yeux, comment on dit je veux tes yeux en anglais?
2: I want your eyes.
1: Eh, pas mal, bah tu vois, tu te débrouilles pas mal donc.
2: Ah, t'inquiète, quand il est question de choper je deviens bilingue. Tu sais, tout le monde devient bilingue dans ces cas-là, tu sais te faire comprendre.
1: Je m'attendais pas à ça.
2: Écoute, c'est vrai qu'elle est installée depuis quelque temps à New York. Angèle, il faut savoir, bon, elle vient souvent en Belgique, mais pour le moment, elle est quand même très très souvent à New York. Et il semblerait que c'est là-bas que se trouve la personne qu'elle a trouvée. Ce serait un New-Yorkais.
1: Ah ah!
2: Ouais, j'ai entendu dire que ce serait même un producteur de musique new-yorkais.
1: Oh oh!
2: Si je puis me permettre de balancer une petite info comme ça.
1: Ah, t'as d'autres infos, toi?
2: J'ai d'autres infos, mais rien n'a été confirmé par Angèle, donc je ne me permettrai pas. Je vais attendre qu'elle le dise elle-même. Mais je pense que c'est un producteur de musique à New York avec qui elle file le parfait amour.
1: Mm-hmm.
2: Et pourquoi pas? Eh ben, moi, je trouve ça génial que. Parce que, tu sais, je me disais toujours, elle est magnifique, mais ça doit pas être facile, je sais pas, parfois, d'être tout seul comme ça, quand t'es avec un rythme si soutenu, t'es à gauche, à droite, elle arrête pas, enfin, tu vois. Ben, si derrière elle peut avoir des petits moments de bonheur et tout, c'est génial.
1: La carrière d'une grande artiste, il y a souvent un grand homme ou une grande femme qui se cache derrière, c'est souvent ça. Et donc elle disait qu'elle avait un peu du mal à s'exprimer, du coup à se disputer.
2: C'est parce que quand tu partages pas la même langue que l'autre, t'as difficile à mettre des mots. Et puis parfois il y a des expressions que t'as envie de balancer qui se traduisent pas. Enfin tu vois, c'est compliqué quoi quand même.
1: Il y a eu des études là-dessus, notamment menées par un psychologue Albert Costa, qui montre que réfléchir et parler dans une langue apprise, vs votre langue maternelle, implique d'autres zone du cerveau et donc, par exemple, lors d'une dispute, ça réduit l'impulsivité, on trouve moins vite ses mots, ce qui force à ralentir et à repenser ses arguments.
2: Ouais. En fait, donc c'est plus facile de discuter, on va dire, comme ça, de manière normale, que de s'énerver. Une engueulade dans une autre langue que la tienne, c'est galère.
1: Impossible.
2: Et en plus, parfois, il y a certains mots que tu vas traduire qui peuvent être mal interprétés, tu sais.
1: Ben complètement.
2: Ils n'ont pas le même sens, donc...
1: Tu sais, moi, je parle polonais couramment.
2: Ouais.
1: Eh bien, à l'époque, j'avais une copine en Pologne, j'avais une polonaise comme copine, et que c'est vrai que quand je me disputais en une autre langue que le français, donc en polonais, c'était compliqué. Hein.
2: Alors que tu parles le polonais, donc qu'est-ce qui va être compliqué?
1: Mais comme je le parle pas tous les jours, j'ai du mal à sélectionner les bons mots et parfois à confondre certains mots. Mais dans une dispute, ça peut être grave.
2: Oui, ça peut aggraver le truc. Mais parce qu'ils expliquent que c'est parce qu'en fait tu fais d'abord le truc en français et tu traduis truc en français
1: exactement.
2: Dans la langue. Et en
1: exactement.
2: Fait, non, il faudrait essayer de penser dans la langue dans laquelle tu veux parler. Ça, c'est le niveau premium. Quoi.
1: C'est le niveau premium.
2: Est-ce que vous pourriez, sortir avec quelqu'un qui n'a pas la même langue que vous? Je suis curieuse.
1: Peut-être que
2: de
1: vous
2: voir.
1: Sortez avec quelqu'un qui n'a pas la même langue que vous.
2: Dites-nous un petit peu comment ça se passe. En tout cas, Angèle, on lui souhaite tout le bonheur du monde. J'espère que, franchement, elle est heureuse. Et en tout cas, elle est rayonnante et ça fait vraiment plaisir. Et dites-nous en attendant, si vous aussi, vous avez déjà vécu cette expérience de sortir, d'avoir un crush qui n'a pas la même langue que vous, 0471-200-300.
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0: Bon vendredi, bonne matinée avec nous. La suite de la Good Music, ce sera avec Disclosure sur Typique.
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0: Bon petit matin avec nous sur Typique. Bon réveil si vous venez de sortir du lit. On va émerger tranquillement avec Kendrick Lamar, SZA et leur morceau Luther avant de l'écouter. Dernière séquence best-of de la journée.
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0: Dans sa chronique hier matin, Pierre Charette a choisi l'humour pour faire passer un message de soutien aux enseignants touchés par la réforme.
2: Mais ce qui m'inquiète, c'est que du coup, je vais rigoler avec Pierre Charette.
3: Ah, j'espère.
2: Aïe.
3: Pas s'empêcher, hein.
2: Ah, comment ça va, Pierre ?
3: Mais ça va bien, et vous ?
2: Mais ça va.
3: Alors écoutez les amis, je le dis haut et fort, je soutiens les profs en grève contre la réforme poussée par le gouvernement. Alors pourquoi ? Un, parce que dans ma scolarité, j'ai eu un très bon prof de maths, donc je pense à lui. Et deux, parce qu'il y a plus de 100 000 enseignants en Fédération Wallonie-Bruxelles. Et vu que j'ai eu un bon prof de maths, en faisant une règle de 3, je calcule qu'il doit y avoir énormément de profs parmi nos auditeurs.
2: Ouais.
3: Donc autant les brosser dans le sens du poil. Et s'il y a des profs de techno qui nous écoutent, des poils, on sait que vous en avez beaucoup.
2: Oh, hein, oui, c'est vrai.
3: Moi, je soutiens les enseignants parce qu'ils font un métier difficile. La preuve, 9 enseignants sur 10 ne se sentent pas bien dans leur travail, selon une récente étude. Bon, ça, ça va pas, évidemment. Il faut vite qu'on puisse remettre les enseignants dans les meilleures conditions pour qu'ils puissent rapidement se reconcentrer sur leurs 3 grandes missions habituelles. 1, transmettre des savoirs et des connaissances. 2, évaluer les acquis de leurs élèves. Et 3, bitcher sur leurs collègues dans la salle des profs. On vous connaît, les profs, on vous connaît. Mais en attendant, c'est vrai, les profs sont désemparés, que ce soit d'ailleurs en Belgique ou en France. La preuve, un enseignant en garde à vue après avoir brûlé 63 copies officielles du bac devant un lycée de Paris.
2: Ok.
3: Alors, officiellement, il l'avait fait pour protester contre la réforme de l'éducation en France. Officieusement, je sais reconnaître un enseignant qui a trouvé un moyen ingénieux de s'épargner une pile de corrections.
4: Ah ouais.
3: Bien joué, mon pote, bien joué. Ceci dit, c'est vrai que les conditions de travail sont pas faciles dans les écoles, comme d'ailleurs dans cette école-ci, l'alarme incendie ne fonctionne pas, les profs sonnent l'alerte avec des vouvouzela. Rappelez des vouvouzela, l'instrument de l'enfer, là. Alors, attention, parce que si Valérie Glatigny entend cette info, la ministre de l'Enseignement, ça risque peut-être de lui donner des idées. Enfin non, je suis mauvaise langue. Elle trouverait sans doute que c'est une perte financière, puisqu'en cas d'incendie, on peut aussi juste demander aux enseignants de crier très fort. C'est gratuit. C'est gratuit. N'empêche, la situation en certaines écoles est très compliquée. Je vous donne un exemple extrême. Un lycéen braque une arme sur sa professeure pour qu'elle le note présent.
2: Enfin.
4: Oh.
3: Bah oui, et en même temps, c'est vrai qu'on peut s'interroger sur la mauvaise foi de cette enseignante. Parce que techniquement, s'il était là pour la mettre en joue, bah, c'est que d'une certaine manière, bah, il était présent.
5: Présent.
3: Dans le même genre, la suivante, une Française de 13 ans tente de tuer son prof car elle hait les mathématiques. Et oui, et pourtant, c'est pas faute que le prof ait essayé de la raisonner en lui expliquant que sa haine des maths tendait vers plus l'infini, que sa colère suivait clairement une fonction exponentielle dont la dérivée devenait inquiétante. Puis finalement, il a porté plainte contre X, et là, il n'a pas pu s'empêcher d'ajouter X étant la collégienne de 13 ans. Alors, surtout que les maths, c'est très important. Et figurez-vous que compter sur ses doigts est une étape clé pour l'apprentissage du calcul à l'école, selon une étude. Ce qui me fait dire qu'à mon avis, Jacqueline Galland, elle a passé toutes ses primaires avec des moufles.
2: Oh ouais, balle perdue.
3: Et on l'embrasse. Mais comme quoi, on n'a pas toujours besoin de grand-chose pour enseigner. Et certains profs sont très créatifs. Dans le Pas-de-Calais, les élèves de 6e visionnent l'émission Koh-Lanta en classe pour apprendre des notions d'histoire-géo.
4: C'est pas mal, ça.
3: Alors, je vous rassure, pour le cours d'éducation sexuelle, ils n'ont pas prévu de regarder l'île de la tentation. mais ceci dit, franchement, pourquoi pas, hein ? Moi, tant que pour apprendre des notions de français, regarde pas les Ch'tis Mykonos, ça me va. Et en parlant de notions de français, la suivante, je l'aime beaucoup. Un enfant HPI emploie le mot nyctalope en classe. L'institutrice se croit insultée et l'exclut du cours. Alors, nyctalope, qui, comme chacun le sait, signifie
4: voir dans la nuit.
3: Voilà, merci. Heureusement que Gaëtan était là, mais cette institutrice, elle ne le savait pas non plus. Mais attendez, évidemment, qu'en classe de biologie, un élève lui demande ce qu'est la trompe de Fallope. Ça va voler dans le couloir. Et en parlant d'HPI, un dernier article qui, à mon avis, beaucoup de profs voudraient envoyer aux parents. Excellent article de la RTBF d'il y a quelques années. Vous soupçonnez votre enfant d'être surdoué, point d'interrogation, il est peut-être juste chien. Mais oui, mais parce que les explications les plus simples sont parfois les meilleures. Parce que oui, HP, ça veut dire haut potentiel, mais ça peut pas vouloir dire aussi hyper pénible.
4: C'est clair.
3: Voilà les amis, c'est l'enseignement qui ramasse.
2: Pierre, merci beaucoup. On peut retrouver toutes les petites cueillettes de Pierre, évidemment, sur Ovio. Ça se passe en podcast et on te retrouve la semaine prochaine, Pierre.
3: Ciao.
2: Salut.
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0: Salut tout le monde.
1: Hey, comment ça va? Bonjour tout le monde, c'est vendredi, ça y est, c'est la fin de la semaine. Allez, courage, on se réveille.
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0: Pour la suite, on aura droit au One Republic. Il y aura aussi UGEL pour la suite.
1: Oh, ah, oui, c'est oui, bien oui. Ça, comme ça de grand matin.
0: Ah ouais, ouais, là on va se réveiller en pleine forme, on est vendredi, hein, je vous le rappelle. Il y aura aussi Elena avec Mauvais Garçon, on en reparlera d'Elena dans quelques instants. Ne bougez surtout pas, c'est le réveil de typique jusqu'à 9h.
1: Et avant ça, à 6h, on va faire un rapide tour de l'actu avec Mario ce matin. Salut Mario.
3: Salut Audrey, bonjour à tous. Un accord chez Bipost entre la direction et certains syndicats, mais pas tous, ont validé la convention collective de travail pour s'adapter à la livraison des colis. Il est notamment question de démarrer les tournées plus tard, un peu avant 9h contre 7h actuellement. Seuls deux syndicats ont dit oui, mais pas le syndicat chrétien ni le syndicat socialiste francophone. Il n'exclut pas de nouvelles tensions à venir. Majorité contre opposition, les députés ont validé cette nuit la loi programme, ce texte phare du gouvernement fédéral qui prévoit notamment de ne pas indexer les salaires et les allocations au-delà d'un certain seuil. Les accises, les taxes seront bien augmentées sur le gaz, elles diminueront sur l'électricité. Au procès de Paul Falzon, les auditions sont maintenant terminées. 269 témoins sont passés à la barre. À partir d'aujourd'hui, place aux plaidoiries. Tout d'abord, les avocats des parties civiles, des victimes, qui résumeront leurs arguments pour tenter de convaincre le jury de la cour d'assises. Paul Falzon, accusé de 7 meurtres après avoir foncé avec sa voiture dans un cortège de Gilles. C'était lors du carnaval de Strepy en 2022. La princesse Elisabeth, officiellement diplômée de Harvard, le roi Philippe et la reine Mathilde ont assisté à la cérémonie hier soir dans la prestigieuse université américaine. La princesse Elisabeth y a décroché un master en politique publique. Et puis à Roland-Garros, l'exploit de Raphaël Collignon. Hier soir, il a battu l'américain Ben Shelton, le 5e joueur mondial. Victoire en 3-7, 6-4, 7-5, 6-4. Le Liégeois est qualifié pour le 3e tour.
0: Merci beaucoup Mario. À dans une heure pour l'essentiel de l'actu.
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1: Et côté météo, aujourd'hui, on a un avertissement de l'IRM parce qu'il va faire très très chaud. 32, 33 degrés même par endroit. Donc voilà, ce matin, on va dire qu'on va bien démarrer la journée puisque le temps sera ensoleillé. Il y aura quelques petits nuages d'altitude, mais rien de bien méchant. La nuit a été très chaude, donc ce matin, les températures, elles sont déjà bien élevées. Par endroit, on est déjà à 18, 19 degrés. Avant midi, il fera 28 degrés. Donc je peux vous dire qu'aujourd'hui, il va faire bien bien chaud. Et du coup, comme il va faire bien bien chaud et bien bien lourd, qu'est-ce qui vient avec ?
0: L'orage.
1: Les orages, oui. Ah, donc oui. Dès cet après-midi, il peut y avoir des orages par endroit. Droit aussi, avec un tout petit peu de pluie aussi au programme.
0: Bon, on continue le réveil de typique, c'est reparti. Elena fait son retour en festival cet été.
1: Ouais, alors qu'elle a peur de ça, elle aime pas trop les festivals, ouais. Mais cela dit, elle a réservé une surprise à ses fans puisqu'elle a fait une version toute spéciale pour un festival, une musique. On est tombé amoureux hein, avec
0: ouais,
1: le temps.
0: À fond.
1: Hein. On va vous la faire écouter évidemment.
0: Ce sera dans quelques instants, ce sera les One Republic là tout de suite aussi avec Ain't Worried.
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0: Ouais, allez, parlons d'autre chose. On va écouter Becky J dans un instant avec Shower. Voilà.
1: Et puis on est là. Salut tout le monde.
0: Oui, vendredi, ça y est, avec une journée bien chaude, punaise.
1: Ouais.
0: 32 degrés. Je suis sortie de la maison ce matin, je me suis dit, qu'est-ce que c'est que cette chaleur?
1: Ah oui, oui, oui.
0: Tu sens que route, tu vois, rejette toute la chaleur accumulée pendant la nuit, c'est quelque chose. Hein.
1: Ouais, c'est clair. Donc, soyez courageux si vous êtes au bureau aujourd'hui. Je pense que vous serez mieux sous la clim dans le bureau qu'à l'extérieur.
0: Un petit ventilo, ça va être nécessaire, je pense.
1: Et puis ce soir, pas de barbecue, puisque voilà.
0: Il n'y a pas endroit des orages, alors je sais pas, il y a peut-être des petits chanceux qui n'auront pas d'orage, qui pourront peut-être se faufiler sous les gouttes.
1: Encore
0: un dernier petit pain brochette.
1: Il va faire bien orageux.
0: Non, franchement, je crois que ça va être plutôt petite soirée cocooning à mon avis ce soir.
1: Exactement.
0: Avec le ventilo sur la tête là, tu vois.
1: Quoique, se mettre sous la pluie quand il fait chaud, moi j'aime bien ça.
0: Oui, bien sûr. Bon, tu fais ça quand t'es à l'étranger. Hein. Ça t'emballe quand t'es à l'étranger, mais quand t'es ici.
1: C'est vrai que ça t'emballe.
0: Ça n'a rien d'emballant.
1: Un petit peu moins. Bon, nous sommes le 29 mai. Et le 29 mai, il y a 32 ans, en 1994, sortait ceci.
0: Pump it up. Oh là là, qu'est-ce que j'adorais cette chanson, c'est ma chanson préférée de quand j'étais petite ça.
1: T'écoutais ça à fond?
0: Moi, quand j'avais 2-3 ans, c'est un peu tenir sur tes jambes. J'ai des vidéos de moi petite où je danse à fond sur ça. Je te jure, c'était le délire dans ma famille, chaque fois que ma mère me mettait ça, je devenais folle. J'adorais, je te jure. Et encore maintenant, j'adore, ça me met des frissons.
1: Make my day.
0: Je savais pas que c'était belge par contre.
1: Ouais, c'est 100% belge. Ça s'est enregistré du côté de Bruxelles et ça a été mondialement connu. C'était un nouveau morceau Eurodance.
0: Ah oui, de l'Eurodance.
1: L'Eurodance, c'était quelque chose. Hein.
0: Oui, mais ça, c'est très. Très années de Nantes. Quand on entend de l'Eurodance, tu dis ok, ça c'est nos années ça.
1: Ah bah écoute, moi quand j'étais plus jeune, j'écoutais ça. C'était plus ou moins à la même époque.
0: J'adore. Donc quand t'étais petit, t'aimais bien ça?
1: Ah ouais, moi j'adorais, je dansais.
0: Ce qui est bien, c'est que tu peux toujours compter sur papa et maman pour évidemment capturer l'instant.
1: Ouais, heureusement, moi, on n'avait pas de caméra.
0: Il n'y a pas de vidéo?
1: Ah non, il n'y avait pas de caméra à l'époque, donc j'ai pas.
0: Parce que souvent, les parents, ils filment ça, puis après, ils te retapent ça au mariage, là, devant tout le monde, là,
1: horrible.
0: T'es en train de danser n'importe nawak.
1: Moi, je n'ai aucune cassette vidéo de moi quand j'étais petit.
0: Bah, t'as bien de la chance. Moi, je peux te dire que mes parents, ils ont tout gardé. Bon, et vous, c'était quoi votre petite chanson préférée quand vous étiez petit? Est-ce que vous le savez? Est-ce que vos parents vous l'ont dit? Envoyez-nous des petits messages comme ça, on papote ensemble ce matin. 0 471 200 300.
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0: matin entre 6h et 9h dans le réveil de Typique. Ouais, on s'intéresse beaucoup aux artistes qu'on diffuse dans la programmation musicale de Typique. Et là, on va s'intéresser à Elena qui est repartie en festival.
1: Ouais, ça y est. C'est vrai qu'elle prépare sa saison des festivals. Elle en a fait un premier, c'est le festival Papillon de Nuit. C'est en France, hein, il y a quelques jours. Et elle a surpris tout le monde en fait parce qu'elle ne s'est pas contentée de juste monter sur scène et de chanter les chansons qu'on connaît. Hein. En fait, elle a carrément revisité certains morceaux, dont notamment celui-là. Elle a fait une version, on va dire, plus électro de ce titre.
0: Et c'est... Le Mauvais Garçon.
1: Ah ouais, j'adore. Franchement, on a validé, surkiffé avec Gaëtan. Et si vous êtes ultra fan d'Elena, on s'est dit qu'on était obligé de vous le faire écouter.
0: Ben oui, on l'a vu passer sur les réseaux sociaux. Donc on a repris le son et écouté ce que ça donne. C'était au festival Papillon de Nuit.

0: Elle a remixé sa version électro, mais
1: c'est sympa, hein, je trouve.
0: Mais c'est cool, hein, ça reste pas, c'est pas agressif, quoi.
1: Non, c'est vrai, ça lui ressemble, quoi, voilà. Mais je trouve que c'était intéressant de venir comme ça et de proposer quelque chose d'un peu plus original. Moi, j'adore les artistes qui font ça dans les festivals ou les concerts où t'es surpris par une version arrangée un peu.
0: Tu savais que Elena, elle avait super peur de la foule, qu'elle était hyper stressée, toi.
1: Elle est agoraphobe, comme on appelle ça. Et c'est pas tout, elle est aussi claustrophobe. C'est les deux. Donc, en gros, je peux te dire que les festivals pour elle, ça représente vraiment sa pire angoisse. Elle a dit qu'elle essayait de s'habituer, qu'elle travaillait le truc.
0: Du coup, elle fait des versions à elle pour s'étendre peut-être un peu, lui donner peut-être un peu plus d'assurance sur scène.
1: Puis j'ai vu qu'elle faisait de plus en plus de chorégraphies aussi, même si la danse de base, c'est pas trop son kiff. Bah, tu vois qu'elle rajoute des choses. Je pense qu'elle essaye, à mon avis, d'être tellement occupée sur scène qu'elle a pas le temps de penser qu'il y a des milliers de personnes devant elle. Chacun ses petits trucs. Hein.
0: Mais il y a beaucoup d'artistes là qui remixent des sons pour des festivals. Elena, elle sera à Spa le 26 juillet. J'aurai la chance de la présenter à Spa, mais il y en a un autre aussi qui a fait un petit remix, c'est Soul avec Dusty Man.
1: Ouais, lui aussi, il avait proposé une autre version et elle a cartonné en plus cette version-là.
0: Et on parfois, la passe sur Typique.
1: Parfois, c'est le remix de ces morceaux-là qui cartonne plus que les originaux. Et il y a aussi les Daft Punk dans le live de 2007.
0: Ouais, qui avait fait un énorme live avec tous leurs plus grands sons remixés. Et ça avait fait le buzz aussi à l'époque. C'était en 2007. Ouais.
1: Exactement, ça a été un gros succès. Bon, en attendant, on n'a pas la version remixée du coup ce matin, mais on peut quand même se faire l'original parce que ça aussi, on l'adore.
0: On écoute Mauvais Garçon de Elena et c'est sur Typique à 6h18.
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0: On espère que vous allez bien ce matin à mon réveil, tout le monde. La musique, elle continue avec Summer dans quelques secondes.
1: Ça va être tout bon, ça. Ça va être tout bon.
0: En panne ou quoi? Et t'es en panne ou quoi? Qu'est-ce que tu fous?
1: Je cherchais le bon jingle.
0: J'aime bien, j'ai senti la détresse dans tes yeux. De ouais, ouais, ça va être bien ça. Ça va être bien, ça va être bien. Voilà, voilà. Bon, oh, c'est vendredi. Hein.
1: Bah oui. Ouais, tranquillou. Bonjour tout le monde, j'espère que vous allez bien. Bon, c'est bientôt le week-end. Qu'est-ce que tu vas faire
0: Écoute, ce week-end, oh punaise, c'est le marathon. Le marathon, bah déjà, il y a les fêtes. J'allais dire les fêtes foraines, mais non, les fancifères.
1: Ah, les fancifères.
0: Ah ouais, il y a les fancifères. Donc, il y a la fancifère de mon beau-fils.
1: Ah, chouette.
0: Il y a le baptême de mon. Du fils de la sœur de mon mari.
1: Ok.
0: J'ai l'anniversaire de ma cousine le dimanche.
1: Oh là là là là là là.
0: Et aujourd'hui, j'ai une soirée entre copines.
1: Ouais, donc tu vas pas du tout te reposer, toi.
0: Absolument pas.
1: Ah,
0: non, c'est un marathon familial.
1: Moi, ça va être cool ce week-end.
0: Ah oui,
1: vraiment,
0: t'as reposé ?
1: J'ai pas grand-chose.
0: Je t'envie.
1: Je vais improviser. Je vais me laisser vivre.
0: Ah bah c'est bien. Il faut t'en. Bah tu sais quoi ? Sinon on met une petite perruque et puis t'y vas toi à toutes mes trucs de famille.
1: Non, vas-y.
0: On y verra que du feu.
1: Non, je te laisse aller vraiment.
0: Mais deux trois blagues, ça se verra pas. Franchement.
1: Sinon vous êtes nombreux à nous envoyer vos petits messages 0471 200 300.
0: Ah oui, mais c'est parce qu'on parlait de la fameuse chanson Pop-up de Jam. Tu sais qui est sortie. C'était dans les années 94 et c'était aujourd'hui le même jour, mais il y a 32 ans. Du coup on s'est rappelé des petites chansons qu'on adorait quand on était petit, parce que ça c'était ma chanson préférée quand j'avais 2-3 ans. Et on a reçu un message. Vous pouvez aussi envoyer tout ça via le WhatsApp 0471 200 300, de Romain qui nous dit: moi c'était Jordi, évidemment. Bah oui.
1: Ouais, mais laquelle de Jordi?
0: Ah bah celle-là.
1: Ah bah il en a fait deux, hein.
0: Ah oui, mais il y a aussi la copine, celle-là. Non, voilà, c'est ça.
1: Moi j'aimais bien celle-là, moi.
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0: J'ai eu peur. J'ai eu peur des paroles. Je me dis, attends, termine vite ta phrase, chouchou, parce que là, c'est.
1: Ah, c'était trop, trop mignon. Et Jordi qui a bien changé maintenant.
0: Et moi, je me souviens de la pochette du truc. Tu l'avais, la pochette, ou pas? Il y avait Jordi dessus.
1: Il y avait
0: dessus.
1: Sa photo, en gros plan, je pense.
0: Ouais, mais il avait une veste en jeans.
1: Oui, oui, oui.
0: Et je me demande même s'il n'avait pas un petit bandana rouge.
1: Oui, tout à fait.
0: Il était trop mimi, quoi, Jordi, quand il était
1: fond,
0: petit.
1: À fond. Incroyable. C'est quoi votre chanson préférée de votre enfance? Vraiment de l'enfance?
0: Ouais, ouais. Quand vous étiez grand, hein, quand vous étiez petit, quoi. Par exemple, les petits d'aujourd'hui, c'est Apathé, hein. Sorry, mais
1: ah oui, c'est Apathé, Apathé.
0: Ce sera leur chanson. Ou Damon Hunter aussi. Ouais. Bah oui, chacun sa chanson, chacun sa génération.
1: Dites-nous 0471 200 300.
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1: Du côté des routes, le trafic est fluide. Évidemment, on vous informera un peu plus tard de vos conditions de circulation. À 6h27, voici Summer. Pour vous accompagner au volant, c'est Homewrecker. Très bon réveil, montez le son. Yeah.

0: C'est sûr qu'on le fait tous ça.
1: Soyez les bienvenus, with the MCBs and only. C'est Show Me Love qui débarque.
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1: En attendant, on s'intéresse évidemment à ceux qui font l'actu, mais pas pour les bonnes raisons. Ils font une grosse boulette et on vous en parle dans le réveil de Typique. Et là, c'est un gros buzz qui s'est passé dans le ciel. Tout le monde en a parlé. Oh. Vous avez sûrement vu les images sur les réseaux.
0: Moi, j'en ai des frissons rien qu'à repenser aux images. Mais en Autriche, il y a une parapentiste qui a vécu, je pense, le pire truc qu'un parapentiste peut vivre, en fait, puisque en fait, il y a un avion qui l'a carrément heurté, qui a heurté en fait sa toile en plein vol.
1: Écoutez juste le son qui fait déjà super super peur, qui est hyper angoissant. Elle est dans les airs et puis boum. Là, elle se fait happer par l'avion.
0: Ouais, mais non,
1: et
0: mais
1: après,
0: c'est...
1: elle pousse des petits cris et tout.
0: Bah, tu m'étonnes, parce que...
1: elle était super stressée.
0: Excuse-moi, mais un parapentiste sans toile, ça devient vraiment inquiétant. Hein, mais coupe ça, tu vas nous angoisser. Mais par contre, heureusement, il y avait un parachute de secours.
1: Ouais, heureusement.
0: Non, mais tout est bien qui termine bien. Heureusement, elle a juste eu quelques, on va dire, contusions. Il y a quelques bleus, évidemment. Mais en fait, tu te dis, mais il l'a pas vu ou quoi? Qu'est-ce qu'il a foutu, le pilote? Il a déclaré, effectivement, qu'il avait pas vu la parapentiste et il a pas réussi à l'éviter, en fait. Il l'a vu vraiment au tout dernier moment, donc on sait pas du coup les responsabilités de chacun. A priori, on est tenté de dire que c'est la faute du pilote.
1: Mais
0: il faut voir si la parapentiste était dans une zone autorisée, tu sais, pour les vols. Donc voilà,
1: elle était assez basse, hein. Ouais. Elle était pas très très haute.
0: Il y a une petite enquête qui va être faite de toute façon. Mais bon, ce qui est rassurant, c'est qu'elle va bien, quoi. Mais
1: moi, c'est quand j'ai vu la vidéo, je me suis dit non, c'est pas possible. Et tu sais pas si elle s'en sort ou pas. Donc tu regardes la vidéo jusqu'au bout, tu te dis, oh, j'espère qu'elle va s'en sortir.
0: Non, mais moi, tu m'auras pas là-dedans.
1: Elle atterrit correctement.
0: Moi, elle parapente jamais. Tu m'auras pas sur.
1: Bah, pourtant, t'as fait un saut en parachute.
0: Oui, mais je sais pas, le parapente, ça me. Non. Je sais
1: ça
0: pas.
1: T'angoisse ?
0: Ouais, c'est trop bas. C'est proche du sol.
1: Le pilote, il risque la suspension temporaire ou le retrait définitif de sa licence de pilote privé. L'enquête devra en fait déterminer s'il s'agit d'une maladresse ou d'une véritable mise en danger de la vie d'autrui. Et donc, il risque d'avoir quelques petits soucis.
0: Ça, c'est sûr. Après, il y a plein de sports comme ça qui sont hyper dangereux. J'ai regardé un petit peu, tiens, juste

0: qui sont descendus dans une grotte, ouais, effectivement, et ils ne sont jamais remontés.
1: Ah ouais, ouais, tu vois. Ouais, c'est des sports vraiment, voilà, où il peut vous arriver deux, trois bricoles. Après, il y a des sports où tu peux avoir plein de blessures aussi. Il n'y a pas forcément que les morts.
0: Il y a le rugby, le handball, le basket, le foot, où ça se blesse quand même pas
1: là,
0: mal.
1: Là, c'est là où tu te blesses le plus. Donc finalement, faites pas de sport, voilà, il vous arrivera rien.
0: Attention, toi, t'en fais en plus du sport. Tu vas nous en parler d'ailleurs tout à l'heure.
1: Oui, oui, enfin, je fais du sport. Là, tous ceux qui sont dans la liste là, jamais.
0: Voilà. Non, mais moi, je suis fier de toi.
1: Ah, c'est gentil.
0: Vraiment, fier de toi.
1: Viens avec moi.
0: Quoi?
1: Tu veux venir avec moi?
0: Allô, il n'y a plus de réseau.

0: Ça va, c'est mignon, ça, des petites chansons comme ça. Hein. Bon réveil, hein, il est 6h41. Dans un instant, c'est Hamza qui arrive avec Nocif sur Tipeee, c'est un feat avec Damso.
1: Et puis, tous les jours, c'est ta mission, Audrey. Tu nous ramènes le meilleur des réseaux sociaux.
0: Ah, et puis, tu sais, maintenant, je suis une grande sportive.
1: Bah oui, évidemment.
0: Attention, je fais du sport, tu
1: sais. On en a parlé.
0: J'ai changé. Et mon algorithme a bien capté ça. Donc, du coup, bah, maintenant, sur Instagram, je ne tombe que sur des vidéos sur le sport, et notamment une qui m'a bien fait rire. Et j'ai une question à vous poser tout à l'heure.
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0: quelques instants, Kygo avec Save My Love. Mais avant ça, on découvre le scroll de Dre. Puisque tous les jours, elle vous ramène le meilleur des réseaux sociaux. Et là, ben, vous le savez, Audrey est devenue une grande sportive. Du coup, elle va nous parler de sport.
1: Eh ben, de temps en temps, il faut quand même un petit peu bouger, quoi. C'est important, hein, pour la santé.
0: Oui, tout à fait.
1: Bon, alors, j'ai quand même juste une question là pour les grands sportifs qui nous écoutent. Je parle de ceux qui font des marathons, qui font des aerox, tu vois, qui sont vraiment, vraiment à fond.
0: Ils font des compètes un peu.
1: Est-ce que vous coureriez un marathon si vous ne pouviez pas faire de story?
0: Oui, parce que c'est 20 km de Bruxelles ce week-end.
1: Par exemple, est-ce que tu ferais les 20 km de Bruxelles si tu ne pouvais pas le partager sur les réseaux sociaux?
0: Mais non, c'est un exploit. Ce serait un exploit pour moi, donc il faudrait que je le partage sur les réseaux.
1: Donc vraiment, toi, ce serait un frein?
0: Pas un frein, mais j'aurais envie de partager quand même. Parce que bon, me connaissant, moi qui n'ai jamais couru 20 km, ce serait un truc énorme.
1: Ah, parce que j'ai vu justement une vidéo d'un gars passer, en scrollant, ouais. Et qui disait que, voilà, il fallait être honnête. Que si un marathon ou autre, voilà, on n'avait pas le droit de poster sur les réseaux, il était sûr qu'il y avait la moitié des gens qui n'iraient pas.
0: C'est devenu quelque part un aboutissement social, hein, de pouvoir faire des marathons,
1: fou,
0: et de pouvoir être sportif.
1: J'ai l'impression que les gens parfois participent plus à des compétitions sportives pour pouvoir montrer qu'ils ont fait des compétitions que pour vraiment l'envie du dépassement.
0: Mais
1: de soi.
0: Regarde, tu l'as fait il y a quelques jours, tu as posté une vidéo de toi.
1: C'est pas moi,
0: story.
1: C'est mon coach qui a fait ça.
0: Ah ouais?
1: Ah oui, c'est mon coach qui a posté, moi je poste
0: vu,
1: pas.
0: T'as vu pousser un gros truc là.
1: Mais gladiateur, tu veux dire?
0: Ouais.
1: Je suis une gladiatrice, moi. Bah oui, c'est lui qui a posté, moi je poste pas.
0: Hein?
1: Non, je te jure. Non, mais après, je.
0: Tu l'avais posté.
1: Mais je peux comprendre que tu sois content, que tu aies envie de partager, c'est un événement dans ta vie, parce que c'est de la préparation parfois, hein. Pour certains, c'est des mois de prépa. Donc,
0: attends, quand je vois Vanessa qui se prépare aux 20 km de Bruxelles, elle n'arrête pas. Hein.
1: Ça fait 6 mois qu'elle court.
0: Bah ouais, à fond.
1: Enfin, qu'elle est à fond, donc on sera à fond derrière elle aussi. Hein. Et tu sais qu'il y a une enquête qui a été menée du coup sur plein de participants pour voir un petit peu au niveau de la motivation quels étaient les arguments, tu vois. Alors, si on regarde un petit peu le top 3, en numéro 1, c'est quand même l'accomplissement d'un objectif personnel.
0: Ah oui.
1: Mais attention, dans le bas du classement, on retrouve le besoin de reconnaissance sociale.
0: Mais oui, mais en même temps, tu as toutes les plateformes comme Strava, qui est un réseau social sportif.
1: Ouais.
0: Tu as des plateformes comme ça qui te permettent de poster, et donc fatalement, ça attire. Tu fais d'office.
1: D'office, en fait, tu as le besoin d'obtenir de la visibilité et des félicitations, en fait.
0: Bah oui.
1: Voilà. Donc,
0: tu vois, moi, je le fais avec toi tous les matins. Je te dis.
1: De quoi?
0: Fier de toi, félicitations.
1: Ah bon?
0: Vas-y, ma championne.
1: Ouais, mais bon, voilà, il faut pouvoir se motiver tout seul, c'est important.
0: Ouais, c'est vrai. Mais moi, je suis étonné, tiens, que tu restes motivé, parce que au mois de janvier, quand tu m'as dit ça, j'y croyais pas du tout. Et là, on est quand même au mois de juin, presque.
1: Et j'ai pas lâché.
0: Et tu y es toujours.
1: Et trois fois semaine maintenant, monsieur. Hein.
0: Non, mais j'aurais jamais cru ça de toi. Donc,
1: ah ouais, non, mais
0: tu peux être fier.
1: Je commence à voir les résultats. J'ai des nouvelles boules à gauche, à droite, des nouveaux muscles que je découvre. Non, c'est sympa, franchement, c'est cool. Hein, continuez. Continuez le sport, c'est bien.
0: Dites-nous aussi les sports que vous faites de votre côté. 0471-200-300. Il y a peut-être des sports que vous faites qu'on ne connaît pas. En attendant, la musique, celle de Tipeee, elle vous enjaille comme ça tous les matins. On vous réveille de bonne humeur avec un petit Kygo, tiens, pourquoi pas.

0: Bon réveil tout le monde, c'est déjà vendredi et il est presque 7h du matin. On se réveille tout doucement avec Clara Luciani qui arrive, c'est la grenade.
1: Et puis aujourd'hui, on est quoi? On est vendredi, c'est bientôt le week-end. Et puis tous les vendredis, on vous partage quand même l'horoscope pour la semaine qui arrive.
0: Ça, on aime bien ça, l'horoscope. Après, moi, je suis de la team de j'y crois si c'est des bonnes nouvelles. J'y crois pas si ça m'arrange pas.
1: Moi, j'y crois toujours.
0: Ah ouais, c'est vrai?
1: Ouais.
0: Bon, écoute, on va voir un signe par signe, on va faire le tour et on vous dira ce que vous réserve l'horoscope du coup pour la semaine prochaine.
1: Bon, on vous a demandé si vous faisiez des sports qu'on ne connaissait pas. Il y a Aurélien qui nous a envoyé un petit message. Mon sport, c'est l'ultimate.
0: Quoi, c'est l'ultimate. Alors, déjà, ça fait peur comme sport.
1: En gros, c'est du frisbee.
0: Ah, c'est du frisbee.
1: Oui.
0: Ah non, dis comme ça, alors
1: bon,
0: je veux bien.
1: Je savais pas du tout qu'on pouvait en faire un sport avec le frisbee.
0: Et alors, tu dois faire des squats et des trucs comme ça.
1: Alors, Aurélien nous dit, les joueurs se font des passes pour progresser sur le terrain et aller réceptionner le disque dans le but adverse.
0: Et ça doit être cardio de ouf.
1: Ouais.
0: Parce que tu dois faire des accélérations d'un coup. Oh là, non, ça juste.
1: Mais si c'est un sport de groupe, ça peut être très sympa le frisbee.
0: Ah ouais, effectivement. Ouais, je veux bien. Ouais.
1: Continue comme ça, on fait un petit point sur le sport. Parce que, évidemment, Audrey est devenue sportive.
0: Mais après, nous avons. Je ne sais pas s'il faut me prendre vraiment comme exemple.
1: 0471 200 300, comme promis, Clara Luciani, c'est maintenant. On se réveille. Allez, hop, tout le monde debout.

0: sport, pas de soucis, on s'occupe de tout, tu s'occupes de rien.
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3: Et on va se réveiller ce matin avec Alex Warren. Il y aura aussi Étincelle. Avec Luisa et Carbone, et puis un petit souvenir aussi qu'on a été recherché avec Rihanna. Et ce son-là, vous vous en souvenez ou pas?
4: Ah ouais, moi je trouve que ça fait partie de ses meilleurs.
3: Ah ouais, ça c'est clair. Tout ça, ça arrive dans quelques secondes pour bien terminer la semaine.
4: Et ouais, on termine la semaine et c'est comme ça avec le réveil de Typique. Dans la bonne humeur, on va faire un petit point sur votre horoscope dans quelques instants. Et puis en attendant, on est là jusqu'à 9h.
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4: On fait un point tout de suite sur l'essentiel de l'actu, c'est avec Mario. Bonjour Mario.
6: Bonjour Gaëtan, bonjour à tous. Un accord a été trouvé chez Bpost entre la direction et certains syndicats, mais pas tous. Deux organisations syndicales ont validé la nouvelle convention collective de travail. Pour s'adapter à l'augmentation des livraisons de colis, il est notamment prévu de démarrer les tournées un peu plus tard, vers 9h contre 7h actuellement. Mais le syndicat chrétien et le syndicat socialiste francophone n'ont pas donné leur accord. Ils n'excluent donc pas de nouvelles tensions dans les prochaines semaines. Majorité contre opposition, les députés ont validé cette nuit la loi programme. Ce texte phare du gouvernement fédéral qui prévoit notamment de ne pas indexer les salaires et les allocations au-delà d'un certain seuil. Les accises seront bien augmentées sur le gaz, elles diminueront par contre sur l'électricité. Au procès de Paolo Falzone, les auditions sont désormais terminées. Au total, 269 témoins sont passés à la barre. À partir d'aujourd'hui, place aux plaidoiries avec d'abord les avocats des parties civiles et des victimes. Ils vont résumer leurs arguments et tenter de convaincre le jury de la cour d'assises. Pour rappel, Paolo Falzone est accusé de 7 meurtres après avoir foncé avec sa voiture dans un cortège de Gilles. C'était lors du carnaval de Strepy en 2022. La princesse Elisabeth, officiellement diplômée d'Harvard. Le roi Philippe et la reine Mathilde ont assisté à la cérémonie. Hier soir, dans la prestigieuse université américaine, la princesse Elisabeth y a décroché un master en politique publique. Et puis un mot de sport à Roland-Garros, l'exploit de Raphaël Collignon. Hier soir, il a battu l'Américain Ben Shelton, le 5e joueur mondial. Victoire en 3-7, 6-4, 7-5, 6-4. Le Liégeois est qualifié pour le 3e tour.
4: Merci Mario, à dans une heure pour l'essentiel de l'actu.
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3: Et côté météo, ce matin, il fait déjà bien chaud. Hein, si vous êtes sur le point de sortir de la maison, on atteint déjà les 20 degrés par endroit. Avant midi, on sera déjà à 28.
4: Oh là là là là.
3: Seul truc, c'est qu'il y aura le soleil ce matin. Par contre, cet après-midi, ça va se gâter un petit peu puisqu'on a carrément un avertissement de l'IRM côté chaleur. On va dépasser les 32 degrés. Hein. Donc
4: ouais,
3: là,
4: il
3: va faire très très lourd. Et comme il va faire très lourd, eh bien, on a un risque d'orage aussi hein, par endroit. Donc voilà, ça va pas être top cet après-midi. Et il va faire très très très très chaud. Donc courage à vous.
4: 7h02, courage, c'est avec le réveil de Typique que ça se passe. Il va être temps de faire le point sur la semaine qui arrive grâce à l'horoscope.
3: Eh ouais, on va voir ce que les astres vous réservent, des bonnes ou des mauvaises nouvelles. On fera le point signe par signe dans quelques secondes.
4: La musique, elle est de retour comme promis. Louisa Étincelle est là tout de suite. Voici Alex Warren, Fever Dream à 7h02.
1: Bonne journée.

0: On espère que tout va bien pour vous ce matin. On est trop content de vous retrouver avec Gaëtan. C'est le réveil de Typique. Et Rihanna aussi qui arrive. C'est un vieux Rihanna qu'on a été chercher.
1: Disturbia, ça va être très très bon. En attendant, on vous emmène vous rafraîchir. Il va faire chaud aujourd'hui. On vous emmène vous rafraîchir au Lago à Mons. C'est la piscine du Grand Large. C'est un parc aquatique.
0: Ouais, bah, c'est carrément une piscine extérieure, piscine intérieure. Il y a toboggan. Et en plus, vous êtes tout au bord d'un lac magnifique. Les Montois connaissent bien, les autres peut-être pas. Donc c'est pour ça qu'on s'est dit qu'on allait vous faire découvrir le Lago. 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
1: 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C'est parti, on fait un petit point sur l'horoscope qui arrive la semaine prochaine.
0: Et c'est parti avec les béliers. Au boulot, vous traînez des pieds comme un enfant devant une assiette de brocolis. Allez, on se bouge et on se ressaisit.
1: Taureau, arrêtez de baratiner et tenez vos promesses. Si vous arrêtez de mentir, un plan en or va pointer le bout de son nez.
0: Les gémeaux, avec votre moitié, vous êtes soudés, alors profitez-en pour démarrer une nouvelle série. Le premier qui continue sans l'autre a perdu.
1: Cancer, sortez les mouchoirs pour consoler un proche, mais faites vite parce que le boulot vous attend et ne cesse de s'accumuler.
0: Les lions, vos finances vont bientôt ressembler à la piscine de Picsou. mais pour plonger dans les billets, il va falloir charbonner et sans rien lâcher.
1: Vierge, vous êtes à deux doigts d'exploser comme une canette de soda secouée dans un sac à dos en plein festival. Posez tout et allez souffler.
0: Les balances, vous avez la tête à l'envers et l'énergie d'un lendemain de cuite. Du coup, au bureau, vous vous demandez ce que vous foutez là, aussi inutile et hors sujet qu'une paire de tongs en plein hiver.
1: Scorpion, vous êtes relou avec tout le monde. Pétez un coup.
0: Les Sagittaires, vous collectionnez les dates comme des Pokémon. Vous cherchez l'amour de votre vie ou quoi? Comment ça se passe?
1: Capricorne, cette semaine, c'est qui tout double? Le destin vous ressort un vieil ex moisi du placard ou vous dégote la perle rare sur un malentendu.
0: Les Verseaux, vous allez devoir jouer les psys avec tout le monde et votre niveau d'empathie est pourtant au plus bas. Faites de votre mieux, c'est déjà bien.
1: Poissons, mais avec du flair. Votre dernier projet va vous faire braquer l'industrie et récolter un pactole digne de l'euro-million.
0: Ah bah voilà, j'espère qu'il y a quand même des bonnes nouvelles pour vous pour l'horoscope pour la semaine prochaine.
1: Il me semble pour quelques signes que vous allez gagner des pépettes. Hein.
0: Ouais, par contre, moi, Scorpion, je réfute totalement les accusations. Hein. Attends, ça va aller ou quoi? Vous êtes relou avec tout le monde, péter un coup.
1: Mais quoi, ça m'étonne
0: toi, pète un coup, le monsieur qui fait l'horoscope, là. Oh, il m'a énervé.
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0: Allez, à 7h12, on va voir comment ça se passe ce matin sur les routes. A priori, il y a plus de monde en télétravail, mais quand même qu'il y a 2-3 trucs à vous signaler. Des ralentissements engendrés par les travaux sur le 42 Mons en direction de Liège, juste à hauteur de Manège. Vous perdez un quart d'heure ce matin, puisque la circulation se fait sur une seule bande dans le chantier. Il y a 15 minutes de perdu entre Woluwe Saint-Etienne et Waterloo aussi, 10 minutes entre Grand Bigard et Woluwe Saint-Etienne. Et pour le reste, franchement, le trafic est plutôt fluide. Il y a juste un accident, je vois, sur le carrefour Léonard, sur le ring de Bruxelles à Zaventem. C'est juste à hauteur de Léonard. Donc là aussi, à mon avis, ça risque de pas mal ralentir. sentir ce matin. Courage à vous.
1: Il y a Marco qui nous demande si on est autant en roue libre que hier matin. Alors Marco, on est vendredi, il y a plus de roues.
0: Ah, c'est sûr. On est à pied là, tu vois.
1: On
0: tu
1: est
0: vois
1: sur la jante.
0: Tu vois Pierre à feu, c'est ça.
1: Voici Rihanna et Disturbia sur Typique. Oh mon gars.

0: J'aime beaucoup cet artiste Teddy Bear. C'est sur Tipeee avec Chaussures Roses. Eh bah tiens, Teddy Bear qui sera l'invité de Samy et Lou. Ce sera aujourd'hui, ce vendredi, entre 15h et 19h. Donc soyez à l'écoute. En attendant, la musique, elle revient tout de suite avec un auteur. Ce sera Talk to You. Et là, il est l'heure d'accueillir Flori. Elle a 35 ans, elle est comptable pour un restaurant. Elle habite Tournai. Salut Flori.
1: Salut Flori, comment ça va?
2: Bonjour, ça va super bien.
1: Oh là là, dis donc, c'est quoi cette bonne humeur?
2: Ah ben, je suis contente d'être prise, il y a du soleil, tout va bien.
1: Ah ben voilà, bah t'as bien raison. Bon bah surtout que tu vas pouvoir gagner en plus des entrées pour aller au Lago à Mons. Oui. Pour ça, il va falloir que tu essayes de retrouver les mots manquants dans les chansons qu'on va te faire écouter. Et si tu arrives à trouver deux mots manquants, et bah tu sais quoi, tu repars avec le cadeau, ok?
2: Ok.
0: Attention, on est parti. Flori pour le premier extrait.

0: Quel est le mot qui manque?
1: Oh là là, je connais pas. Le bon sens, je sais pas.
0: Alors tu dis bon sens?
2: On va vérifier. Adore peut-être.
0: Ben oui,
2: eh
0: oui,
2: bah
0: oui,
2: voilà. Et comme dirait François Lambrouille, sur malentendu, ça passe.
0: Ben oui, il faut se faire un peu confiance, Florie.
2: Bon, allez, okay. C'est déjà bien pour celui-là. Est-ce que t'es prêt pour le deuxième extrait?
1: Oui.
0: Allez, c'est parti.

0: Alors, quel est le mot qu'on recherche ?
1: Plus jamais de je t'aime. Plus jamais de je
0: t'aime. Oh, non, non, ben, il me semble que c'est bon.
2: Yes. Bah, félicitations, voilà, et... qui c'est qui va aller faire un petit plouf dans le lago ?
1: Super.
0: C'est trop bien. Florie, tu l'as fait easy game.
2: Ouais.
0: Donc voilà, tu t'es fait confiance et c'est ce qui compte.
2: C'est quoi ton petit programme de la journée, du week-end, Florie ?
1: Oh là là, alors là, montage de cabanon.
2: Oh là là, tout un programme.
1: Et profiter avec ma fille des derniers jours du soleil, des chaleurs, voilà.
2: Ah bah, profitez bien, il n'y a pas de fancy fair encore ce week-end pour elle ?
1: Elle est déjà faite,
2: elle est
1: faite.
2: Elle était bien.
0: Tranquille.
2: C'était bien ? Elle avait quel rôle ?
1: Ah oui. C'était sa toute première fancy fair, elle était trop mignonne.
2: C'est trop mignon.
0: Eh bah écoute, Florie, profite bien de ton week-end, bon montage de cabanon en écoutant Typique évidemment.
2: Bisous.
1: Super, merci.
0: Bisous, ciao. Bisous. En attendant, c'est Anotor comme promis, Talk to You, c'est maintenant, et juste derrière Henri PFR et Run.

0: J'ai du bon tabac dans ma tabatière. Tu vois, ça sonne bien. Et ça faisait longtemps que j'avais plus fait de remix. Bah, je vais laisser ça à un professionnel. Calvin Harris, c'est bien. Lui, il sait faire. Avec Dua Lipa en plus. Hein. C'est One Kiss qui arrive sur Typique.
1: J'ai failli te balancer un truc sur toi.
0: Ne balancer quoi?
1: Mais parce que t'étais sur ton téléphone, tu ne me voyais pas, je te faisais des grands signes. J'ai failli te balancer une boulette de papier.
0: Et ça va?
1: Tu te réveilles.
0: C'est comme ceux qui balancent les bics là, tu sais, quand on réagit pas.
1: Mais je me suis dit non, ça fait mal.
0: C'est une agression. C'est d'une violence. C'est de la violence, monsieur.
1: Bonjour tout le monde, bonjour. Il est 7h27, on est là pour vous.
0: Il faut se motiver. Allez, hop, on va se motiver. Vendredi.
1: Bah, c'est vendredi, donc ça va.
0: Mais il y a deux teams le vendredi. Il y a ceux qui sont en foufette parce qu'ils savent que ce soir ils vont sortir.
1: Ils vont.
0: Et puis il y a les autres qui ont plus de jus. Voilà. Et donc on est là pour les deux. Voilà, on est là pour faire la fête et on est là pour vous remettre du jus où il faut.
1: Ok, bah merci beaucoup. Moi, le vendredi, je suis plutôt de la team, je m'endors dans le fauteuil. Tu sais que...
0: Oh non, Gaëtan, t'es en train de glisser du côté obscur.
1: Mais oui, je sais.
0: Non.
1: Genre, mais je te jure, les vendredis, vers 21h30, 22h,
0: oh non,
1: je pique du nez, c'est un truc de fou.
0: Le vendredi, c'est le jour des sorties, qu'est-ce que tu fous?
1: Ah bah non, que dalle.
0: Oh bah
1: moi, c'est le jour où je m'endors.
0: Ça y est, t'es en train de glisser du côté des boomers.
1: Complètement.
0: Attention.
1: Il y a Bernard qui est avec nous. Salut Bernard.
0: Salut Bébert.
2: Coucou.
1: Alors attention, Bernard, c'est un grand coureur. On parlait du marathon tout à l'heure.
0: Ouais.
1: On expliquait que toi, tu t'étais remise au sport et que la tendance chez les gens, c'est de partager leurs exploits sur les réseaux sociaux.
0: On s'est rendu compte que les gens faisaient plus de marathons pour pouvoir montrer qu'ils avaient fait des marathons que pour vraiment l'exploit sportif, quoi.
1: Alors Bernard, toi, grand coureur, tu postes sur les réseaux quand tu fais un exploit ou pas?
2: Jamais.
0: Ah bah voilà, tu le fais pour toi, quoi.
2: Je l'ai jamais fait. Ben oui, parce que moi, je suis de la team Audrey. Plutôt dire, tu le fais pour ta forme. Et tu n'as pas besoin de te mettre en vitrine pour montrer que tu as fait un exploit.
0: Oui, voilà. C'est ça. C'est quoi la plus grande distance que tu as faite ou alors la compète dont tu es quand même un peu le plus fier dans tout ce que tu as pu faire?
2: 105.
0: 105 km?
1: Quoi?
0: Oh my god. En courant ou juste courir ou il y avait d'autres épreuves? Non, mais parfois il y avait natation.
2: Non, 105 km en montagne.
1: En montagne en plus?
0: Oh
1: non, mais attends.
2: Moi,
1: c'est ce que j'admire aussi ceux qui font les Ironman.
0: Ah oui, mais
1: c'est
0: difficile, hein, ça, parce que c'est plusieurs disciplines.
1: Ouais,
0: hein.
1: Je pense que c'est la course, c'est de la natation, c'est du vélo aussi.
0: Ouais, non, mais c'est incroyable. Oh, bah, bravo, franchement, hein, Bébert. Ça, c'est...
2: Ah non, mais c'est très chouette, mais il y a surtout le dénivelé. Hein.
0: Ah bah c'est ça. Oui, ça a dû chauffer dans les cuisses, ou comme on dit.
2: Mais donc, il y avait 6500 mètres de dénivelé positif.
0: My God.
1: Ouh, lolo.
2: Mais alors, on compte jamais le dénivelé positif. Qui fait le plus mal, parce que quand tu redescends, c'est ça qui bousille les genoux.
0: Ah bah c'est ça. Ah bah oui, c'est sollicité. Ouais. Bah tu sais quoi, je vais t'envoyer Gaëtan en stage.
1: Non.
0: Comme ça,
1: non.
0: Tu vas lui apprendre 2-3 trucs.
1: on peut le faire le lever du coude, par exemple. Ça, je sais très bien faire. Tu vois, Bernard.
0: C'est pour faire santé.
2: Je peux faire de temps en temps aussi.
1: Ah bah parfait. Ah bah j'arrive. Parfait, Bernard. Gros bisous.
0: Bisous, Bernard.
2: Ouais, gros bisous. Bonne journée.
1: Hein. Toi aussi, restez là, parce que si vous êtes fan de Kylie Minogue, elle est de retour sur vos écrans. Ouais, et ça va être. Vous allez en savoir beaucoup plus sur elle. On en reparle dans quelques minutes.
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Sexy est déjà dans vos oreilles sur Typique. Generation Storm.

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0: Dans quelques instants, il y aura aussi un gros souvenir signé No Doubt.
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0: En parlant de souvenirs, on se replonge dans les années 90 et 2000. Là, dans le Tout le monde en parle, si vous avez loupé l'actu du moment, on vous fait une petite mise à jour dans le réveil de Typique parce qu'on parle de Kylie Minogue.
6: Moi, j'adore. J'adore Kylie Minogue.
0: Ah, moi aussi, tous ces grands classiques, je les adore.
6: Et alors, la bonne nouvelle, c'est que Kylie Minogue est de retour sur le devant de la scène. Puisqu'en fait, il y a une série documentaire qui vient de sortir sur elle, qui s'appelle Kylie. C'est en trois parties. Ça a été réalisé par Michael Hart, qui est d'ailleurs celui qui a fait les docus sur les Beckham.
0: Ouais.
6: Qui a cartonné. Et bien, celui-là aussi cartonne, puisque ce documentaire, il s'est hissé au sommet des classements directement. Et je l'ai vu, je l'ai regardé, je l'ai dévoré.
0: Et alors, qu'est-ce qu'on y apprend là sur Kylie Minogue?
6: Écoute, moi, il y a deux, trois trucs où je me suis dit, ah ouais, quand même, la meuf, elle a un parcours de dingue. Parce que derrière les chansons de Kylie Minogue, enfin moi je connaissais pas hyper bien son histoire, mais
0: j'imagine qu'on parle de sa maladie, elle a eu le cancer, hein.
6: Ouais, mais en fait ce qu'on savait c'est qu'elle avait eu un cancer du sein, ça on le savait parce qu'elle l'avait dit ouvertement dans les médias, tout le monde avait un peu suivi son parcours du combattant pour se sortir de la maladie, mais ce qu'on apprend dans le documentaire c'est qu'elle a eu un deuxième cancer du sein, en fait elle en a eu deux. Et justement,
0: ah, ça je savais pas.
6: Et ben non, c'est elle, enfin tu sens qu'elle se livre dans le documentaire et elle dit que justement cette fois elle a voulu garder totalement secret le retour de la maladie parce qu'elle avait besoin de traverser cette épreuve un peu loin de la folie médiatique, parce que la première fois pour le premier diagnostic en 2005, c'est vrai que là tout le monde l'avait suivi, elle avait pas vraiment eu de paix là-dessus, quoi. Donc
0: Non, ça avait fait le buzz, je m'en souviens. Et puis on parle de quoi d'autre?
6: On parle de l'amour. Là je peux te dire que les relations amoureuses de Kylie Minogue c'était quelque chose dans les années 90.
0: En même temps, quelle belle femme,
6: mais elle était magnifique. Elle est magnifique, elle l'est toujours d'ailleurs, parce que tu la vois dans le docu, t'inquiète, elle est bien, moi je viens comme elle à son âge. Mais on revient notamment sur son histoire avec Jason Donovan, qui était son partenaire dans la série Neighbors. Et Neighbors, c'était...
0: C'est là où elle s'est fait connaître, hein. C'est un espèce de fille d'à côté, version australienne.
6: C'est un peu ça, elle est née les garçons.
0: C'était une sitcom.
6: Mais ça cartonnait notamment en Angleterre. Et puis, il y a eu une rupture brutale, ça s'est terminé parce qu'en fait, elle a eu un coup de foudre pour le chanteur du groupe In Excess.

0: à l'époque Michael, un petit sex-symbole, hein, le gars punaise. C'est vrai qu'elles étaient toutes amoureuses de lui. Et c'est Kylie Minogue qui est sortie avec pendant quelques temps. Et ça a été assez tumultueux entre les deux. Hein. Ça a été incroyable comme histoire
1: d'amour. Ouais, donc on évoque aussi bien sa vie privée que sa vie professionnelle.
0: Ouais, ouais. Et elle se lâche. Hein. Tu vois que c'est gay parce que dans le documentaire, justement, elle parle vraiment ouvertement de tout et même de ses défauts. Et puis elle parle surtout des critiques aussi à ses débuts. Parce que ça, on le sait peut-être un petit peu moins, mais les médias britanniques, ils ont été violents avec elle à ses débuts. Ils l'ont traitée de produit marketing. Marketing pop fabriqué de toutes pièces, t'imagines ?
1: Eh bah pourtant, elle est toujours là, Kylie Minogue.
0: Et alors, ce que je trouve sympa, c'est que même si elle a eu des débuts compliqués comme ça, et puis beaucoup de critiques, tu vois aussi que la communauté cuir et gay, en particulier, eh bah, l'a beaucoup soutenue.
1: Ouais, je pense
0: qu'il se retrouvait aussi dans ces critiques-là. Donc, c'est une icône, hein, la nana. C'est vraiment alors, la référence de la pop. Hein.
1: Aujourd'hui, même les plus jeunes, la Gen Z, ouais, elle écoute Kylie Minogue, notamment avec ce titre qu'elle a sorti il n'y a pas si longtemps.
0: Padam Padam. Et c'est en 2023 en fait qu'elle a sorti ça, donc elle a refait de la musique et justement elle a dit qu'aujourd'hui elle allait mieux physiquement et que donc elle voulait refaire de la musique. Et alors, bonne nouvelle,
1: il y a une tournée.
0: Ah bah pour célébrer ses 40 ans de carrière, et bah elle a décidé de confirmer qu'il y avait une grande tournée internationale qui était en préparation et je suis sûre qu'elle va nous sortir des tenues. Moi, si elle ressort son t-shirt en or, tu te souviens le t-shirt qu'elle mettait là ?
1: Je me souviens très bien.
0: Et attends, il y avait qu'elle qui pouvait le porter.
1: Attends, moi j'ai été voir Kylie Minogue, je pense à l'époque c'était au Palais 12.
0: Ah, tu l'as vu, toi ?
1: Ouais, au Palais 12.
0: Et alors ?
1: Adoré son concert, donc j'espère qu'elle repassera par la Belgique.
0: Et souvent, on dit que c'est une petite Madonna.
1: Mais c'est vrai.
0: Dans le style, un peu, vite fait, quoi.
1: Sur scène, elle brille, elle est excellentissime.
0: En attendant, trop hâte.
1: De peut-être la revoir sur scène ici en Belgique. Ce que je propose, c'est de vous plonger dans la playlist de Typique, dans le petit déj de Typique. Il y a du No Doubt, il y a du Souvenir avec It's My Life dans quelques instants. Et là, voici Orelsan et Ailleurs. Il est 7h42. Bienvenue. Si vous me cherchez, je suis.

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0: 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Voici les BTS avec Swim.
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0: On file sur la route avec des ralentissements à cause des travaux sur la E42 Mons-Liège à hauteur de Manage. Vous perdez 15 minutes. La circulation se fait sur une seule bande. Un véhicule en panne sur la E411 Namur-Bruxelles au kilomètre 17.5 à hauteur de Wavre sur la bande de droite en direction de Bruxelles. Aux endroits habituels sur le ring, entre Grand Bigard et Woluwe-Saint-Etienne, vous perdez 10 minutes. Entre Woluwe et Waterloo, vous perdez un quart d'heure. Et puis, pour rentrer dans Bruxelles via les différentes autoroutes, ça se passe plutôt pas mal. Il n'y a pas de ralentissement pour l'instant, à part sur la E429 qui vient de Tubize où vous perdez une dizaine de minutes. Prudence, patience et bonne route. Ça se passe là tout de suite avec les BTS et Swim.

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0: Dracula, là.
1: Dracula.
0: Dracula.
1: Il y aura Miley Cyrus et Midnight. Tout ça, c'est rien que pour vous, ouais, dans le menu du petit-déj.
0: Il nous reste encore une heure à passer ensemble, donc on va faire en sorte que cette heure soit juste magistrale.
1: On va tester, voir, on va tester nos connaissances du CEB dans quelques instants.
0: Vraiment ?
1: Ouais, vraiment. RTBF typique, il est 8h.
0: Et avant de réviser le CEB, on va déjà voir ce qui se passe dans le monde. Ça se passe avec Mario. Petit tour de l'actu ce matin. Salut Mario.
2: Salut Audrey, bonjour à tous. Un accord a été trouvé chez Bipost entre la direction et certains syndicats, mais pas tous. Deux organisations syndicales ont validé la nouvelle convention collective de travail. Pour s'adapter à l'augmentation des livraisons de colis, il est notamment prévu de démarrer les tournées un peu plus tard, vers 9h contre 7h actuellement. Mais le syndicat chrétien et le syndicat socialiste francophone n'ont pas donné leur accord. Ils n'excluent donc pas de nouvelles tension dans les prochaines semaines. Majorité contre opposition, les députés ont validé cette nuit la loi programme, ce texte phare du gouvernement fédéral qui prévoit notamment de ne pas indexer les salaires et les allocations au-delà d'un certain seuil. Les accises seront bien augmentées sur le gaz et elles diminueront par contre sur l'électricité. Au procès de Paolo Falzone, les auditions sont désormais terminées. Au total, 269 témoins sont passés à la barre. À partir d'aujourd'hui, place aux plaidoiries avec d'abord les avocats des parties civiles et des victimes. Ils vont résumer leurs arguments et tenter de convaincre le jury de la cour d'assises. Pour rappel, Paolo Falzone est accusé de 7 meurtres après avoir foncé avec sa voiture dans un cortège de Gilles. C'était lors du carnaval de Strépy en 2022. La princesse Elisabeth, officiellement diplômée de Harvard, le roi Philippe et la reine Mathilde ont assisté à la cérémonie hier soir dans la prestigieuse université américaine. La princesse Elisabeth y a décroché un master en politique publique. Et puis un mot de sport à Roland-Garros, l'exploit de Raphaël Collignon. Hier soir, il a battu l'Américain Ben Shelton, le 5e joueur mondial. Victoire en 3-7, 6-4, 7-5, 6-4. Le Liégeois est qualifié pour le 3e tour.
0: Merci beaucoup Mario, on te retrouve dans une heure pour refaire un point sur l'actu.
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1: Ce matin, le temps sera bien ensoleillé, jusqu'à 28 degrés déjà ce matin avant midi. Cet après-midi, les nuages vont revenir avec une ambiance toujours très chaude, jusqu'à 32 degrés. Et ces nuages pourront donc parfois dégénérer en orage. Ce sera assez local et donc quelques gouttes de pluie seront observées cet après-midi. Courage pour la chaleur parce que vraiment, il va faire très très chaud.
0: Bon, et on va réviser aussi dans quelques secondes à ce qui paraît. On va nous faire un test, Gaëtan, à tous les deux, ouais, pour voir si on serait encore capable d'avoir le CEB aujourd'hui.
1: C'est Robin qui viendra nous rejoindre, on vous explique tout ça en attendant. Teddy Swims, c'est tout de suite, c'est Bad Dreams sur Typique à 8h02.

0: компании. Un petit peu stressé là. Un peu comme quand le prof va débarquer dans la classe, je me sens pas bien, je commence à... Voilà. Bon, Tim Impala, c'est ce qui arrive, hein, côté musique.
1: Ouais, et puis en attendant, on va réviser un peu le CEB avec...
0: Oh non. En plus, je suis sûre qu'on va pas l'avoir. C'est comme si tu devais repasser le, tu sais, le permis de conduire, je suis sûre on l'aurait pas non plus.
1: Le permis, ça irait pour moi, parce que je l'ai repassé il y a pas très longtemps.
0: Comment ça se fait?
1: J'ai passé le permis auto il y a 3 ans, donc ça va. Par contre, le CEB, ça fait très longtemps, et pour nous parler de ça, c'est Robin qui débarque. Viens, je t'explique, salut. Robin.
2: Je vous rassure, moi je suis un prof sympa, donc après ça,
1: c'est cool.
2: Oui, mais t'as conseil de classe après. Hein.
0: Oui, mais t'as quand même le bic rouge pour corriger les mauvaises réponses. Alors c'est ça qui met un petit coup de pression. Mais c'est vrai qu'on est en pleine révision là pour les petits, là pour le CEB.
2: Ben oui, ça a commencé bientôt le mois de juin, et donc dans quelques jours, on est le quantième, on est le 29.
0: Ouais.
2: Si mes calculs sont bons, dans 21 jours.
1: C'est le CEB.
2: Du CEB, quoi.
0: Alors, il ne faut pas se stresser pour les petits qui nous écoutent. Quand on est bien préparé, a priori, tout se passe bien.
1: Et en plus, viens, je t'explique, c'est l'émission qui va aider les élèves du primaire à réviser les maths, les sciences, l'éveil. Et on va réviser ensemble.
0: Ah ouais.
2: Exactement.
0: On va se mettre dans l'ambiance un petit peu, alors comme si on était... Bah quoi, on a quel âge quand on passe le CEB? 12 ans?
2: Ouais, on a 12 ans. C'est ça, 11-12 ans. Est-ce que vous avez les capacités de repasser le CEB?
0: On va essayer.
2: C'est la question à laquelle je réponds ce matin.
1: Si jamais on va devoir réviser avec des émissions spéciales sur la RTBF, des quiz sur RTBF Actu pour le CEB 2026, et il y a une nouveauté, il y a des podcasts interactifs sur Ovio Kids.
0: Ah, c'est top ça.
2: C'est ça. Donc le but, c'était vraiment de réviser avec l'émission télé. Donc on va voir, on parle des différentes matières.
0: Et alors à quoi attends, tu te bases sur des questions d'un CEB
2: En fait, on travaille directement avec les inspecteurs de la Fédération Wallonie-Bruxelles.
0: Ah, vous avez des contacts.
2: C'est eux qui font les questions du CEB, carrément. On a les insides. Alors, on n'a pas de tuyaux pour le CEB, mais on a les bonnes bases
0: pour
2: réviser.
0: Donc on révise avec la télé, et puis après, on peut écouter aussi un podcast.
2: Exactement, avec le podcast, où c'est vraiment la manière d'un quiz, un peu ce que je vais faire avec vous dans quelques instants. Et donc l'idée, c'est de leur poser des questions sur les matières qu'on a révisées dans l'émission télé,
0: okay,
2: et de voir, en fonction de ces bonnes réponses, si on est prêt ou s'il faut encore un petit peu réviser.
1: Okay.
2: Et là, hop, on renvoie vers la télé si vous n'avez pas assez révisé.
0: Ok,
2: et
0: mais donc c'est génial, parce qu'on peut réviser en s'amusant, quoi. Alors,
2: exactement.
0: Il y a des petits
2: partout,
0: jeux.
2: Partout, en voiture, avec les parents, sans les parents, comme ça on peut tester aussi les connaissances.
0: C'est bien ça.
1: Moi, je me souviens, à l'époque, je révisais le CEB avec Adibou. C'était un petit personnage sur l'ordinateur. Et là, on peut réviser en télé, c'est encore mieux avec toi.
2: C'est ma version en petit oiseau, quoi.
1: C'est ça, exactement.
0: C'était
1: un petit singe.
0: C'est un peu cucuit pour voir. Voilà. Bon, ben, tu nous as préparé un petit quiz, c'est ça? Une question chacun, comment ça se passe avec Guitin?
2: On a trois questions chacun.
0: Okay.
2: Donc, une sur le corps humain, une en géométrie et une en grammaire.
0: Oh my god.
2: Ouh, chacun sa question et vous affrontez, les gars.
0: Allez, ça va, c'est la bagarre, c'est parti.
1: Moi, j'étais fort en histoire géo, tiens.
2: Ah, bon, j'en ai pas, je suis désolé.
1: Ah bah merci.
2: Bon, on commence avec de l'éveil, c'est le même.
1: Allez,
2: voilà, c'est le corps humain.
0: D'accord.
2: Qui veut commencer?
0: Allez, moi, je comme ça.
2: Allez, honneur aux dames.
0: Je suis trop stressée.
2: Audrey.
0: Oui.
2: Où les nutriments passent-ils dans le sang?
0: Ah, ça je sais. Ça je sais parce que j'ai fait un peu, j'ai pris des probiotiques. C'est l'intestin grêle.
2: C'est l'intestin grêle, c'est la paroi de l'intestin grêle. C'est une bonne réponse.
1: Classe. Je l'aurais pas eu. Hein.
0: Ah non, mais ça je sais parce que j'ai fait attention. C'est important, de le savoir.
2: Gaëtan ici, à gros.
1: Vas-y.
2: Bon Gaëtan, on reste sur le corps humain. Quel système permet de faire circuler tout le sang dans le corps?
1: Le système veineux.
2: Circuler le sang.
1: Le cœur.
2: Circuler le sang, le système.
0: Moi je fais quand il y a une mauvaise réponse.
1: Artériel.
2: C'était le système circulatoire.
0: Oh, raté.
2: Ouais, va falloir réviser. Parce que j'avais compris que t'avais la réponse. Mais il va falloir réviser la terminologie.
1: Ok, ok.
2: Ouh. Un point pour Audrey, 0 point pour Gaëtan. On passe en géométrie, attention.
0: Ouais. Ça, je suis nul par contre.
1: Oh là là.
2: Audrey.
0: Oui.
2: Ah, j'ai mis géométrie, mais c'est du français en fait, pardon.
0: Ah bah vas-y. Ça, je préfère, je suis plus forte en français normalement.
2: Vas-y, bien. Non, c'est bien de la géométrie.
0: Ah zut.
2: L'adjectif, ou c'est bien de la géométrie, pardon.
0: Allez.
2: L'adjectif.
0: Oui.
2: On écoute bien. Quel adjectif désigne des côtés de même longueur dans une figure géométrique, par exemple?
0: De même longueur?
2: Ouais. On dit des côtés.
0: Égaux. Attends.
2: Ça peut être aussi. Égaux, c'est trop. C'est égal, c'est trop général. Ça peut être poids, ça peut être en longueur. C'est vraiment spécifique à la longueur.
1: De même longueur.
0: De même longueur.
2: On dit un carré à 4 côtés.
0: Unilatéral.
2: pas
1: quadrilatère.
0: C'est quoi? Non, j'ai pas.
2: C'est 4 côtés isométriques.
0: Ah, Ah, isométrique. Ah bah oui, mais celui-là, on l'avait oublié.
1: Ouais, à fond.
0: Ah bah, j'ai raté. Bon.
2: Attention, Gaëtan, c'est l'heure de remonter.
1: Vas-y.
2: Allez, on passe donc toujours en géométrie. Comment appelle-t-on un angle plus grand qu'un angle droit?
0: Oh, ça, je l'ai.
2: Ah.
0: Oh.
1: Plus grand qu'un angle droit?
2: Ah, Audrey, là.
0: Ah oui, je l'ai. Enfin, je crois.
1: Plus grand qu'un angle, un angle droit. Obtus.
0: Ouais.
2: Obtus, c'est on valide la réponse.
0: Ouais, c'était obtus.
2: Eh ben, c'est une bonne réponse.
0: Oui.
2: Wow. Oh, attention, c'est serré la troisième manche. Je vais vous départager.
1: Attention.
2: Attention. On passe en grammaire cette fois.
0: Ok. Et vous jouez aussi dans la voiture. Hein, oh.
2: Évidemment. Si vous avez la réponse avant, vous avez deux points.
0: D'accord.
2: Dans la voiture.
0: Ok.
2: Allez. Dans la phrase, ce matin, la fille mange une pomme.
0: Ok.
2: Ce matin, la fille mange une pomme.
0: Oui.
2: Quel est le groupe complément circonstanciel?
0: Ah, ça, je sais. Ça, c'est manger une pomme.
2: Ah non, le groupe complément circonstanciel.
0: Attends.
2: Ce matin,
0: oui,
2: la fille mange une pomme.
0: Mange une pomme.
1: Ce matin.
2: Gaëtan l'avait.
0: Ah ouais, c'est vrai.
2: Ouais, c'est ce matin. Donc le groupe complément circonstanciel.
0: Zut.
2: Le groupe complément.
0: Ouais.
2: Qui vient ajouter un complément d'information dans la phrase.
0: Ah.
2: Je pourrais dire la fille mange une pomme sans dire ce matin. J'ajoute l'information
1: ce matin.
2: Quand ce matin. Et donc on dit que c'est un groupe complément circonstanciel.
0: Ah bah tu vois, voilà, boum, tiens, j'ai pas de
1: point. Ou pas
2: on verra en fait, les auditeurs. C'est les auditeurs qui voient à la maison.
0: T'as les réponses à mes questions et moi j'ai les réponses aux siennes. On aurait pu tricher si on était à côté l'un de l'autre.
1: Ouais, à fond, et on aurait été bon.
2: Attends, ça on fait pas au CEB. On donne exemple, les amis, ce matin.
1: Tant que vous ne faites pas choper. Bon, alors le dernier, vas-y.
2: Gaëtan, c'est le moment de l'avoir. Attention. Dans la phrase, toujours la même, ce matin la fille mange une pomme, quel est le groupe prédicat?
1: Le groupe quoi?
2: Le groupe prédicat.
0: Ah bah, c'est ça que je me suis trompé.
1: Attends.
0: C'est ça.
1: Donc, répète la phrase.
2: Ce matin, la fille mange une pomme.
1: Mange une pomme.
0: Ouais, bah, c'est parce que je viens de te le dire, espèce de grosse arnaque.
1: Oui.
2: Est-ce qu'on est sûr, Gaëtan?
1: Bah oui.
0: Et pourquoi? Attends, demande-lui pourquoi. Pourquoi?
2: Eh bien, malheureusement, Gaëtan. C'est une bonne
0: idée. Oui, mais attends. Pourquoi mange une pomme?
1: Parce que c'est la pomme qu'on mange.
2: Ouais. Et c'est quoi le groupe prédicat? Ça sert à quoi?
1: Mais il n'y a pas un autre nom?
0: C'est
1: pour
0: le truc avec le verbe et l'action. C'est le truc.
2: Ouais, exactement. En fait, le groupe prédicat, à mon avis, toi, tu confonds avec le complément direct.
1: Oui, c'est ça.
0: Ouais.
2: En fait, le groupe prédicat, c'est un petit peu différent. Il va caractériser le verbe. Donc, on trouve le verbe dans la phrase, c'est la fille, et on se pose la question, qu'est-ce qu'on dit de
1: qu'est-ce
2: la
1: qu'on...
2: fille?
1: Ah oui, j'ai plutôt pensé à qu'est-ce qu'on mange.
0: Ouais.
2: Voilà, et ça, c'est. Mais, donc, on mange quoi? Ça, c'est le
1: complément direct.
0: Bon, comme quoi, ça vaut le coup de faire des révisions. Alors,
2: moi, je lui accorde le point.
0: Bah oui, t'as raison. Il a triché, mais il l'a eu.
2: Il a gagné.
1: On a gagné à deux.
0: Oui, c'est vrai.
2: Non, mais les amis, moi, je vous donne quand même votre CEB parce que vous êtes quand même.
0: Ah, on a un diplôme.
2: Je vais préparer un petit diplôme.
1: Ah, j'adore.
0: Oh,
1: ah, j'adore.
2: C'est
1: non, cadeau. Mais c'est. Attends, c'est
2: voilà, vous pouvez le mettre dans votre chambre.
1: Non, dans le bureau.
0: Dans le bureau.
2: Ah, oui.
0: Et voilà. C'est le premier diplôme qu'on a avec Gaëtan, donc on va évidemment l'accrocher.
1: 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Et puis, ça se passe ailleurs aussi.
2: Exactement. Mais en fait, vous pouvez tout retrouver donc, en podcast sur RTBF Ovio Kids, comme on l'a dit. Et puis sur RTBF La 3, RTBF Ovio Kids TV.
1: C'est ça.
2: Tous les mercredis, les trois premiers mercredis de juin. Donc,
0: ah, bah, trop
2: mercredi
0: bien.
2: Prochain.
0: Oh, bon, on va te suivre. Merci, Robin, d'être passé de nous
2: merci
0: faire les
2: Romain,
0: CEB
2: oui,
0: ce matin.
2: Bravo pour cette réussite.
1: Merci. En attendant, nous, on va jouer ensemble 30 secondes chrono, 30 secondes pour deviner un max de mots. On vous emmène à Dour avec tout qui est inclus. Hein.
0: Ouais, et c'est promis, il n'y aura pas de questions du CEB pendant le jeu. Il y aura la totale, le pass, les 5 nuits sur le festival, les tickets boissons, les repas, le parking, bref, la totale. 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

0: retrouver Charan et Azizam. Vous allez pouvoir gagner vos entrées pour le festival de Dour avec tout compris, hein. Les nuits sur le festival, les tickets boissons, le repas, le parking. Et c'est Maxime qui s'y colle de Liège. Il a 31 ans et il bosse dans une carrière. Salut Maxime.
1: Coucou Maxime.
2: Bonjour.
0: Salut, salut. Tu extrais quoi de la carrière, tiens?
1: Des cailloux.
2: On extrait de la pierre bleue.
1: Oh, oh, de pierre bleue belge alors.
2: Tout à fait, la pierre bleue belge de Sprimont.
1: On peut être fier parce qu'elle est belle, hein.
0: Et à Sprimont, ah,
2: elle
0: en plus.
2: Elle est très, très belle.
0: Ah bah trop bien, bien.
1: Moi, je suis en pleine rénovation, donc maintenant je suis un collab sur les pierres. Moi, je peux te dire que je les connais toutes.
2: Ah, bah, je peux essayer d'en ramener quelques-unes.
1: Ah, des cailloux? Tu veux pas ramener des cailloux? Oui, vas-y.
0: Attention, Maxime, on va jouer au 30 secondes tout max.
3: Le 30 secondes tout max.
0: Tu vas avoir 30 secondes pour découvrir un maximum de mots que Audrey va tenter de te faire deviner.
1: Ouais, et il va falloir donc essayer de marquer 4 points pour repartir avec la totale pour aller au festival de Dour. Ok? Donc, pas de stress. Quand tu ne sais pas, tu passes. On essaye de gagner du temps et de marquer ces fameux 4 points. Ok?
2: Ça marche.
0: Attention, Maxime, on se concentre. On est parti pour le chrono de 30 secondes. 3, 2, 1.
1: Bon, allez, quand tu vas en vacances et que tu prends une tente avec, tu vas faire du...
2: camping.
1: Oui, et quand tu as quelques jours de congé, on dit que tu prends quelques jours de...
2: vacances.
1: Ouais, celui qui habite à côté de toi, c'est qui?
2: Mon voisin.
1: Ouais.
4: Allez, tu fais exprès
1: et,
4: ou quoi?
1: Et quand tu fais... papa, papa, papa, maman, fille, garçon, ça forme une...
2: famille.
1: Allez, ciao, c'est gagné. Bam, bam, bam,
0: merci,
1: bam, bam.
0: Au revoir, Maxime. En deux secondes, tu nous l'as plié, ce jeu.
1: Allez, salut, magnifique. C'est gagné. Bravo, tu repars avec tes accès pour les 5 jours du festival. Incroyable. De Dour avec les 5 nuits pour le festival, les tickets, boissons, repas et il y a même le petit parking.
0: Et tout ça pour 4 personnes. Hein. Tu vas aller avec qui, Max?
2: Oh, bah avec des potes et ma copine. Hein.
0: Ah, bah parfait.
1: Génial, tu vas passer un moment de dingue. Ah, trop bien.
0: Éclate-toi bien en tout cas, bosse bien en carrière, là il doit faire chaud hein. Pour bosser en carrière, tu fais quoi exactement?
2: Bah, on fait l'extraction de A à Z.
0: Mais toi, tu fais quoi?
2: Bah, c'est, en fait, il y a plusieurs étapes et moi je suis un peu à toutes les étapes, on s'alterne pour ne pas que ça se tonne et que chacun.
0: Donc t'es à l'extérieur?
2: La même chose. Ouais, c'est à l'extérieur.
0: Oh là là, il fait chaud aujourd'hui.
1: Ah ouais,
0: donc,
1: j'imagine
0: courage.
1: Avec la pierre qui doit bien refouler la chaleur, ça doit être bien galère.
2: Ça rayonne bien, il fait bien chaud. Ouais.
1: Eh bah, bien courage bon. À toi et à toute l'équipe, hein, du coup. Hein, tu les embrasses de notre
2: merci
1: part.
2: Merci beaucoup.
0: Bisous, Max.
1: Salut, Max.
2: Bisous.
0: Salut, ciao, ciao. En attendant, Camille MB arrive avec rien à fêter. Puis là, c'est Ed Sheeran avec Azizam.

0: gros gros souvenir signé Christina Aguilera dans quelques instants. Là, c'était évidemment Camille Mb avec Rien à fêter.
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2: 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Il y a toujours quelque chose à fêter.
0: 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C'est les derniers moments pour vous inscrire. Mais bonjour, petite perruche.
2: Et coucou, ça va ou quoi?
0: Et moi, ça va très bien. Et toi?
2: Ah, moi, je suis un peu en PLS là de ce week-end.
0: Pourquoi?
2: Je t'avoue. Et des prochains week-ends, j'ai l'impression que c'est le marathon des fancifères. Il y a des fancifères partout.
0: Partout.
2: Et alors, dans la famille, plein d'enfants, donc ça veut dire plein de fancifères.
0: Qui va faire l'arbre?
2: Ah, ça, moi, j'ai toujours hâte de voir celui qui sera le buisson.
0: C'est Roméo, pas l'arbre, c'est un participe buisson. Donc, ton beau-fils participe au spectacle ou pas?
2: Ouais, mais évidemment qu'il fait le spectacle.
0: Il fait quoi?
2: Écoute, le thème cette année, je pense, c'est été. J'ai peur de dire.
0: Ah ouais? Quadrille,
2: c'est
0: cool.
2: Plage ou vacances, un truc comme ça.
0: Il va faire
2: ça.
0: Le soleil.
2: Ouais, je me suis dit, il va peut-être être en maillot, je sais pas. On verra.
0: Bon, bah, tu nous montreras quelques images. Hein.
2: Tu te souviens pas de tes fancifères, toi? T'as jamais dû être déguisé?
0: Moi, j'ai fait Michael Jackson sur scène.
2: Michael Jackson.
0: Un feu de ouf.
2: Est-ce que t'as su faire le moonwalk?
0: Non, j'étais trop petit, mais je l'ai bien fait, franchement.
2: Bien, t'as géré.
0: Je me suis donné surtout.
2: Ah ouais,
0: les gens étaient en foufait.
2: T'étais déjà fan de scène. Quoi.
0: Ah ouais, moi j'adorais ça.
2: Moi, j'étais déjà bien gaffeuse petite. Tu sais ce qui m'est arrivé à Fancy Fair? Il y avait, tu vois la chanson I Sing in the Way.
0: Ouais.
2: On avait tous un parapluie pour danser. Et à un moment donné, dans la chorégraphie, il fallait ouvrir le parapluie, tu vois. Pour
0: faire foutu dans l'œil.
2: Non, bah devine lequel c'est pas ouvert de parapluie. Le mien. Donc tous les autres avaient les parapluies ouverts, tout était parfait, et moi j'étais la seule paumée au milieu du bazar avec mon parapluie qui... et j'ai pleuré, j'étais dégoûtée, j'avais raté mon pesta quoi.
0: Mais regarde quel beau souvenir aujourd'hui.
2: Bah je sais pas si c'est un beau souvenir. Maintenant je porte plus de parapluie. Non, maintenant les parapluies et moi c'est fini, terminé.
0: Bon, il y a le chiffre mystère du jour comme tous les jours de la semaine.
2: Ouais, allez, à essayer de trouver ce matin. 28% des Belges le font. Le dimanche.
0: Le poulet frites, mon pote. Dimanche.
2: Du marché.
0: Ah ouais.
2: C'est pas ça. Attention, 28% seulement. Hein, là, on parle de Belges.
0: Ils vont au marché.
2: 28%
0: le dimanche.
2: C'est beaucoup plus que 28%. Hein.
0: Ouais, tu crois?
2: C'est une religion le marché en Belgique le dimanche.
0: Mais non, les marchés, ça tombe un peu partout le samedi, le dimanche.
2: C'est très wallon, cela dit, le dimanche, je crois.
0: Charleroi-Liège.
2: Ouais. Les autres, je sais pas.
0: Ouais, il y a la batte à Liège.
2: Il y a la batte à Liège et Charleroi, ouais. Bon, 28% des Belges le font le dimanche. C'est vraiment...
0: Le belge est un indice ou pas?
2: Le dimanche est un indice.
0: Ok, bon bah allez-y, 0471-200-300, à vous de jouer, à vous de trouver cette bonne réponse, on lit vos réponses dans quelques instants.
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0: En attendant, eh bien on file sur les routes, que se passe-t-il? Alors, je vais voir un tout petit peu s'il y a des bouchons. Il y a des bouchons pour accéder à Bruxelles via la E429 venant de Tubize. Sur la E411 venant de Namur depuis Overijse, vous perdez 10 minutes. Sur le ring de Bruxelles, Grand Bigard, Woluwe, vous perdez 10 minutes. Woluwe, Grand Bigard, vous perdez 10 minutes aussi. Et puis quelques ralentissements sur la E42, Mons-Liège et autour de Manage, vous perdez 15 minutes parce qu'il y a une seule bande. Donc la circulation est réduite à une seule bande. Donc prudence, patience et bonne route.
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0: avec We Are Never Ever Getting Back Together.
1: Oula, oula, oula, carrément sujet, verbe, complément en anglais, quoi. Boum. Et sans sourciller, sans sourciller.
0: Vraiment, je fais mon malin, mais...
1: Ça m'impressionne, moi.
0: Ouais, We Are Never Ever Getting Back Together.
1: We Are Never Ever Getting Back Together. Bon, en fait... Si tu parles comme un pilote d'avion, on s'en fout. Ça se trouve, ils parlent même pas un mot d'anglais. Oui. Je suis sûr, les pilotes, c'est des gros mythos.
0: Bah si, ils sont obligés parce que tout se fait en anglais.
1: Ouais, bah ça t'a prouvé. T'as déjà compris quelque chose à ce qu'un pilote essayait de te dire, toi?
0: Non, moi jamais.
1: Bah voilà, faut se méfier quand même.
0: Il y a le décodeur pilote. Bon, alors, on rappelle le chiffre mystère.
1: Si je veux. Non, allez, je rigole. Oui, 28% des Belges le font le dimanche.
0: Céline Di Ferrin-Calinou.
1: Une petite après-midi crapuleuse. Hey,
0: c'est pas que le dimanche, enfin j'espère pour toi quand même.
1: Oh, ça dépend. Ouais, le dimanche t'as le temps, hein. Tu vois.
0: Ouais, mais
1: t'es pas pressé.
0: Quoi, normalement, tu te fixes rendez-vous dans l'agenda.
1: Non, mais t'as bien dormi. Je sais pas. Non.
0: Audrey, là, l'agenda. Ah non, désolé. Nico, c'est prévu dimanche.
1: Hey, écoute, je t'explique. Pour tous ceux qui se lèvent tôt, vous savez ce que c'est. Hein. Le soir, tu dors. Hein.
0: Ah bon, elle s'en fout. Hein.
1: Ah ouais.
0: Ah oui.
1: Enfin, j'ai pas envie de savoir. Merci. Non. Allez, vas-y, parle d'autre chose.
0: Marco qui dit, je dirais faire le jardin le dimanche.
1: Faire le jardin, c'est vrai que ça, c'est quand même une grande tradition en Belgique. Mais non, c'est pas ça.
0: Être bien habillé le dimanche, c'est Nico qui dit ça.
1: Bon, alors ça, je crois que ça s'est totalement perdu. Hein. Enfin, moi, chez mes voisins, ça s'est perdu. Hein.
0: Elle balance sur les voisins.
1: Et ils n'ont pas eu...
0: Les nouveaux voisins?
1: Non, les anciens.
0: Ah, les anciens.
1: Ils n'ont pas eu l'information.
0: Les nouveaux, tu les provoques pas encore.
1: Non, je viens d'arriver dans le quartier, vous êtes gentil. Non, mais les habits du dimanche, à l'époque, c'est vrai que c'était une grande tradition. On mettait nos plus beaux habits.
0: Oui, c'est vrai.
1: Mais c'est
0: vrai.
1: Pas ça, non.
0: Joël et Anne nous disent, ils vont à la messe.
1: Ah, ça aussi, je crois que ça s'est perdu un petit peu, mais non, oui. C'est pas ça non plus.
0: Ouais, c'est quoi alors?
1: Alors, 28% des Belges consacrent le dimanche aux tâches ménagères.
0: Mais non.
1: Vas-y.
0: Ah, le dimanche, on fait rien.
1: Bah, ça dépend. Alors, c'est vrai que si tu regardes un petit peu le truc, 28% le font le dimanche, mais par contre, 56% des Belges préfèrent le faire le samedi. Les grosses tâches ménagères, on se dit, on se fait le samedi et le dimanche, on fout rien.
0: Moi, ça a toujours été le samedi, les courses et tout ça, tu vois.
1: Bah, en fait, normalement, c'est vrai que si on regarde un petit peu les stats, le dimanche, les Belges sont plus majoritaires à vouloir rien foutre.
0: Ah bah oui, mais je suis d'accord avec ça.
1: C'est tout l'inverse d'autres pays, c'est marrant ça. Dans le reste de l'Europe, les gens ont tendance justement à profiter du dimanche pour faire tout ce qu'ils n'ont pas eu le temps de faire le reste de la semaine. Or, le Belge, lui, fait plutôt ce qu'il a à faire le samedi. Et le dimanche, bah voilà, il est peinard, pépouze. Hein, y a pas...
0: ah, c'est pour ça qu'on est bien en Belgique.
1: Bah, je trouve. Hein.
0: C'est quoi ton dimanche parfait?
1: Mon dimanche parfait, c'est de faire un tour dans un... Attention, je vais vous vendre du rêve.
0: Quoi?
1: Faire un tour dans un magasin de bricolage. Il y a un magasin... Non, mais attends. C'est un magasin de déco et de bricolage.
0: Ah oui,
1: alors,
0: oui,
1: tu
0: oui,
1: vois,
0: oui.
1: J'aime bien aller là-bas. Je dirais pas le nom.
0: Moi, j'aime bien aller...
1: Et alors, à la fin, je prends une petite gaufre. Il y a toujours le petit monsieur de la gaufre qui est là.
0: Aller se promener le dimanche dans un magasin ouvert le dimanche, c'est pas mal.
1: Tu vois, où je peux acheter des plantes, où je peux acheter...
0: toi aussi, t'as glissé du côté obscur de la force. Hein.
1: Ou sinon, après, c'est rester à la maison... Et alors, regardez des séries. Voilà.
0: Bon, bah, dites-nous, c'est quoi votre dimanche parfait à 0471-200-300. En attendant, on retrouve celui qui, à mon avis, a le même programme le dimanche. Enfin, presque, parce qu'il a des enfants, c'est notre papa ghetto à nous. C'est André de Marteau qui débarque dans quelques instants.

0: kiffe ce morceau de Gordo et Ranier Zonveld. Loco Loco.
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2: Ouais, c'est notre papa préféré le matin. Salut André, comment
3: ça
2: va ?
0: Salut André.
3: Ça va l'équipe ?
2: Eh oui,
0: ouais,
2: toi.
0: Ça va l'aider, toi.
3: Voilà, ça va, écoutez, on arrive au mois de juin et qui dit mois de juin dit...
2: Il dit barbecue.
3: Non, examen.
2: Ah oui.
0: Oui, oui, oui, évidemment. Courage plus, d'ailleurs à tous les
3: étudiants. Ouais, courage. En plus, comme par hasard, il fait beau. Il y a la Coupe du Monde, il y a Roland Garros. Quoi.
2: Là.
3: Ah, je te jure, Roland Garros, c'est un énorme piège, hein, parce que j'ai jamais été autant intéressé par le tennis que pendant la période des examens.
0: C'est vrai.
3: Ah, c'est dingue. Je me souviens, au collège, je pouvais rater mon examen de géo, mais Sharapova contre Kuznetsova à 15h, jamais.
2: J'adore.
3: Jamais, non, je regardais tout. Et le pire dans tout ça, c'est que le reste de l'année, on regardait jamais le tennis.
0: Non.
3: Wimbledon le mois d'après, rien à foutre. Non, mais c'est dingue. Le piège, c'est que c'est toujours... Tout est toujours plus intéressant que d'étudier.
2: Ouais,
3: c'est ça, ça, c'est ça.
0: C'est vrai.
3: Moi, je le sais parce que depuis que j'ai fini l'école, bah, je regarde plus Roland Garros. En tout cas, le mois de juin, ça a toujours été compliqué pour moi. Je détestais les examens. Je détestais qu'on juge mon travail. Ouais, j'avais qu'une hâte, c'est d'être diplômé. Et après, on n'en parle plus. Terminé, basta. C'est fini. Et puis, j'ai découvert le monde du travail. Et les évaluations de fin d'année,
2: ah, mais
3: qu'est-ce que c'est que ce bordel? Je vais monter de classe ou quoi? Non. Alors pourquoi vous voulez m'évaluer? Je comprends pas. C'est dingue. Et la réponse est simple. On est évalué pour qu'on puisse s'améliorer.
2: Eh oui.
3: Voilà. C'est le cycle éternel. Et si on s'améliore, est-ce que notre salaire s'améliore aussi?
0: Non.
3: Pas forcément. C'est ça qui est beau. Donc voilà, toute notre vie, on va se faire juger en fait. C'est dingue. Il y a pas d'échappatoire. Et si on meurt, qu'est-ce qui nous attend? Le jugement dernier. Voilà. Ça ne va jamais s'arrêter, en fait, c'est dingue. Par contre, depuis que je suis parent, les examens et les bulletins, ils ont pris une nouvelle dimension. Parce que maintenant, j'ai l'impression qu'on évalue mon investissement en tant que papa.
2: Ah, c'est vrai ?
3: Ben ouais, je te jure. Parce que si ton enfant, il a des mauvaises notes, c'est parce que toi, t'as pas fait le taf. Ah ouais. C'est pas ton gosse qui est en échec, c'est ton éducation. C'est dingue, quoi. Et maintenant, je comprends que lorsqu'on se faisait gifler quand on était petit, ben, c'était des gifles d'amertume, en fait, tu vois, avec des larmes de frustration du parent qui se retrouve face à son propre échec. C'est dingue. Mais bon, comme c'était les années 90, c'était surtout nous qui avions mal. Mais, à contrario, quand ton enfant, il te ramène une bonne note, alors là,
0: ouais, t'es
3: t'as
0: fier.
3: L'impression que t'es le meilleur parent du monde. Là.
0: C'est vrai.
3: Toujours, t'es refait. La dernière fois, ma fille, elle a ramené un 20 sur 20 en mathématiques.
2: Oh, waouh.
3: J'ai appelé toute la famille. J'ai appelé tout le monde. Et ils disaient des trucs genre, waouh, elle est trop intelligente. Les enfoirés, quoi.
2: Ah, ils n'ont même pas reconnu ton talent.
3: Ils essaient de minimiser mon implication parentale dans ce succès. C'est dingue, quoi. Et moi, j'essaie de nuancer en disant, non, pas tant que ça. Elle est intelligente, mais pas tant que ça. Hein. C'est surtout le suivi quotidien des devoirs qui explique cette réussite. Alors là, pour les examens de juin, je suis motivé comme jamais. On va travailler tous les jours. Tous les jours, on va taffer. Et si à la fin de l'année, elle me ramène un bon bulletin, moi, je m'offre un énorme cadeau pour me récompenser.
0: T'as bien raison.
3: Voilà. Donc si vous me voyez au volant d'une belle Mercedes rutilante ces prochains jours, sachez qu'il y a une interro de néerlandais qui a été réussie.
2: Yes.
0: Bah, bravo.
2: C'est courage à tous les parents qui sont très investis. Ouais. Ça, c'est vrai, dans les révisions. Merci, André.
3: Bisous,
2: on se retrouve la semaine prochaine. Et en attendant, on peut réécouter tout ça bah, en podcast. Hein, c'est sur Ovio. Salut, André.
0: Bisous.
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0: Ouais, il arrive. Tanguy qui arrive avec Tipeee à l'ancienne.
1: Et tiens, c'est marrant comment tu dis typique à l'ancienne, t'as fait une rechute.
0: Typique à l'ancienne, typique à l'ancienne.
1: Typique à l'ancienne.
0: C'est typique à l'ancienne.
1: Et qu'est-ce que c'est que ça?
2: Soyez bienvenue sur la radio la plus liégeoise de toutes les radios.
0: Eh oui, c'est
2: la radio.
1: Vous n'allez pas prendre le pouvoir comme ça, hein, d'accord?
2: On trop tard.
1: Léna Mirois, les Montois, c'est pas le doudou là en plus?
0: C'est le doudou, c'est le moment, c'est le popé.
1: On en a même pas parlé, le doudou là.
0: C'est vrai, et bon doudou à tous, c'est ce week-end.
1: Oui.
0: Ça va être la folie à Mons.
1: Et profitez bien les Montois, donc coucou à tout le monde ce matin.
2: J'espère qu'il va faire beau.
1: Ce serait bien.
0: Il va dracher.
1: Mais cela dit, si.
2: La drache nationale, quelque part.
1: C'est pas grave, parce que s'il fait pas beau, au moins tu peux plus facilement voir le crin du dragon, tu vois.
2: Non,
1: ça glisse pas. S'il pleut pas et qu'il fait juste pas de soleil. Tu vois, c'est trop de soleil, tu vois pas le crin.
0: Ah oui.
1: Ah, ça doit être stratégique.
0: C'est vrai, c'est vrai.
2: Je sens qu'il y a quelqu'un qui a travaillé le sujet. Bon, ce qui est certain, nous, c'est qu'on a une battle qui est en train de se préparer, puisqu'on doit attraper un crin. On peut peut-être attraper le bon morceau aussi.
1: Ah, ça serait bien.
2: Lequel sera diffusé à 9h40. C'est vous qui décidez en votant, comme toujours, sur notre WhatsApp, le 0471 200 300 aujourd'hui. Ou bien on va très haut, ou bien on n'y va pas. Mais ça, c'est vous qui voyez.
0: Oh, ça fait longtemps, ça.
1: C'était qui, ça, encore?
2: Afroman.
1: Ah oui.
0: Ah oui, ça c'était relax comme truc. Ah, ça c'est bon pour le vendredi, ça.
2: C'est exactement le programme, si tu veux. T'as décidé de mettre ton hamac, il pleut, tant pis.
1: Mais tu t'en fous, tu t'emballes. Ouais, c'est bien ça.
2: Puis quelque part. Est-ce que Afroman sera diffusé à 9h40 ou bien est-ce qu'on écoutera French Affair?
1: Oh, c'est bien aussi.
0: Oh, j'aimais bien aussi.
1: La la la.
2: Ça, c'est vraiment ambiance 90s, tu vois, en plein dans le thème. Est-ce qu'on va envie de partir en soirée avec ça? Peut-être. Attention qu'il a une particularité, ce morceau. Il est particulièrement entêtant.
1: Mais oui, mais moi je pense à moi, j'aime bien.
0: Il est sensuel aussi.
1: Ouais.
2: Un peu.
1: Ouais, mais c'est sympa.
0: Ouais.
1: Ça fait longtemps qu'on l'a plus entendu.
0: Elle te susurre des petits trucs à l'oreille. Bon.
2: Et en français, s'il vous plaît.
0: Oui.
2: French Affair avec My Heart Goes Boom. C'est le fameux Ladida. Est-ce qu'il sera diffusé à 9h40 ou est-ce que ce sera Afroman? Bah, vous votez comme toujours sur notre WhatsApp, le
1: 0471 200 300.
2: Là, tu peux pas dire que laissé passer. Hein.
0: Désolé, mais j'étais concentré sur ce qu'elle me disait dans l'oreille.
2: Ouais. Bon, allez, bon week-end, les amis.
0: Et bisous.
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2: Il est 9h, soyez les bienvenus sur Typique. Nous sommes aujourd'hui vendredi, c'est le 29 mai 2026. On s'informe avec Mario. Salut Mario.
5: Salut Tanguy, bonjour à tous. Un accord a été trouvé chez Bpost entre la direction et certains syndicats, mais pas tous. Deux organisations syndicales ont validé la nouvelle convention collective de travail pour s'adapter à l'augmentation des livraisons de colis. Il est notamment prévu de démarrer les tournées un peu plus tard, vers 9h contre 7h actuellement. Mais le syndicat chrétien et le syndicat socialiste francophone n'ont pas donné leur accord. Ils n'excluent pas de nouvelles tensions dans les prochaines semaines. Majorité contre opposition, les députés ont validé cette nuit la loi programme, ce texte phare du gouvernement fédéral qui prévoit notamment de ne pas indexer les salaires et les allocations au-delà d'un certain seuil. Les accises seront bien augmentées sur le gaz et elle diminue par contre sur l'électricité. Au procès de Paolo Falzone, les auditions sont désormais terminées. Au total, 269 témoins sont passés à la barre. À partir d'aujourd'hui, place aux plaidoiries avec d'abord les avocats des parties civiles et des victimes. Ils vont résumer leurs arguments et tenter de convaincre le jury de la cour d'assises. Pour rappel, Paolo Falzone est accusé de 7 meurtres après avoir foncé avec sa voiture dans un cortège de Gilles. C'était lors du carnaval de Strépy en 2022. La princesse Elisabeth officiellement diplômée de Harvard. Le roi Philippe et la reine Mathilde ont assisté à la cérémonie hier soir dans la prestigieuse université américaine. La princesse Elisabeth y a décroché un master en politique publique. Et puis un mot de sport à Roland-Garros, l'exploit de Raphaël Collignon. Hier soir, il a battu l'américain Ben Shelton, le 5e joueur mondial. Victoire en 3-7, 6-4, 7-5, 6-4. Le Liégeois est qualifié pour le 3e tour.
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2: Merci Bogos, pardon Mario, pour ce point sur l'actu. Mario, que vous retrouverez évidemment demain pour votre réveil de typique avec Vanessa. Ça va aller, parce que là, elle a les 20 km quand même. Hein.
6: Ouais, elle se prépare, mais ça va, il faut que ça aille.
2: Oui, bah ça va aller, évidemment. Bon, ce qui est certain, c'est que nous, on a une Cassius qui se prépare pour ouvrir votre typique à l'ancienne avec Toup Toup, Shola Ama avec Still Believe. En attendant, bah oui, c'est une météo assez particulière qu'on a aujourd'hui. L'ambiance, elle est lourde. 30 à 32 degrés à Bruxelles, Namur et Liège, localement jusqu'à 33 degrés. Et oui, il va y avoir pas mal de nuages qui vont s'accumuler au fil des heures, avec un risque d'orage qui augmente sérieusement, grêle et rafale forte possible. Faudra être un peu vigilant. Alors, on va plutôt se mettre du soleil dans la radio, comme on aimait dire à l'époque. Prêt pour typique à l'ancienne ? C'est parti.

0: Vous écoutez Tipeee, il est 9h10, bienvenue.
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0: Salutations distinguées, ravi de vous retrouver pour cette nouvelle édition de Tipeee à l'ancienne, avec encore une fois une belle programmation. Ça y est, c'est vendredi, on va pouvoir approcher du week-end, et le vendredi, vous le savez, tout est permis. Alors on se permet d'ouvrir avec System of a Down. Vous allez déjà pouvoir monter le son et réveiller vos voisins d'emblée avec Chop Suey. Il y aura Dr Alban juste après, It's My Life, comme toujours. Installez-vous bien, car vous êtes bien. Dans Tipeee à l'ancienne.
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0: La suite avec Dr. Dre, Eminem et Xzibit dans votre typique à l'ancienne, What's the Difference?
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0: Ce sera juste après un moment karaoké où on retrouvera La Fouine et Amel Bent tombée pour elle. Et puis, je vous rappelle qu'on a une battle qui est en train de se jouer sur notre WhatsApp, le 0471 200 300. C'est par là que vous pouvez voter pour le morceau qui sera diffusé à 9h40. Le choix se fait entre Afroman aujourd'hui. Avec Because I Got High. Ou bien French Affair. My Heart Goes Boom. Qui a ce talent de pouvoir rester en tête assez longtemps, mais en même temps d'être très très agréable et très dansant. Pour lancer le week-end, ça peut être pas mal. Vous l'avez compris, j'ai peut-être une petite préférence. Lequel sera diffusé à 9h40, venez nous le dire sur le WhatsApp, le 0471 200 300. Pour l'instant, on n'est pas loin de l'égalité, autrement dit, rien n'est joué.

0: On jouait au jeu des 7 différences à l'instant. Et la suite, elle se fera avec Gabriella Silmi. Sweet About Me se prépare et juste après, le groupe belge Girls in Hawaii, qui vient de sortir d'ailleurs un nouveau son, mais on va se replonger dans un ancien avec Son of the Suns. Et ça, c'est une pépite qu'il faudra pas manquer.
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0: Gabriella Silmi dans un petit instant avec Sweet About Me. Avant ça, un point sur vos conditions de circulation. Pour un vendredi, ça coince plutôt bien. On a des ralentissements engendrés par des travaux sur la E42 Mons-Liège à hauteur de Manage. Vous perdez 20 minutes là-bas. La circulation se fait sur une seule bande dans le chantier. Un camion en panne, c'est sur la E25 à Liège-Bastogne à hauteur de Tilf sur la bande de droite en direction de Bastogne. Et attention à cet accident sur la E40 Liège-Aix-la-Chapelle à hauteur de Raucourt, kilomètre 90.3. C'est sur la bande de gauche en direction d'Aix. La Chapelle. Sur les axes qui mènent à la capitale, vous y perdez entre 10 et 15 minutes grand max, pas plus. Et pareil sur le ring de Bruxelles, vous perdez 10 minutes dans les tronçons habituels, un peu plus longs, comme toujours, à l'approche de Woluwe Saint-Etienne, en particulier depuis Grand Billard, où vous perdez une vingtaine de minutes. Courage, prudence et bonne route à l'écoute de Typique à l'ancienne.

0: Préparez-vous à sortir votre meilleur clapping. Dans quelques instants, les Rembrandts avec I'll Be There For You. C'est évidemment le générique de la série Friends.
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0: Allez, c'est l'heure de la battle, de sa résolution. En tout cas, il est tout pile 9h40 et depuis 9h ce matin, vous avez voté sur notre WhatsApp, le 0471-200-300, soit pour Afroman avec Because I Got High, soit pour French Affair avec My Heart Goes Boom, Ladida. Nous sommes à une égalité parfaite. Voilà. Ce qui fait que je vais tirer à pile ou face. Vraiment, hein, égalité parfaite. Il n'y a pas un point d'écart, pas un paix. Donc, je suis contraint et forcé de prendre une pièce, de la tirer à pile ou face, devant vos yeux ébahis. Pile, on écoute Afroman. Face, on écoute French Affair. Vous êtes prêts? C'est face. Alors, voici My Heart Goes Boom, par le fruit du hasard. Pas beau, ça? French Affair. Le gagnant.

0: C'est obligé, ça va vous faire remonter des souvenirs. Every Time We Touch arrive, et juste après, c'est le temps des cathédrales.
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0: 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Et la suite, elle se fera avec Pierre Demar qui arrivera un jour, il mariera un ange. Un jour peut-être. Allez, il y a des anges aussi sur Typique. 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Il est 10h. L'heure de s'informer avec Yasmina Favaro. Bonjour.
1: Bonjour, un petit pas de côté de Patrick Bruel. Le chanteur ne participera pas à la prochaine tournée des Enfoirés. Selon la direction de ses spectacles pour les Restos du Cœur, c'est Patrick Bruel qui a pris cette décision. Mais selon le journal français Mediapart, il a été écarté suite aux accusations de violences sexuelles contre lui. Patrick Bruel est accusé par une trentaine de femmes et visé par au moins 10 plaintes en Belgique et en France. Plusieurs voix s'élèvent également pour qu'il annule le reste de ses concerts et représentations théâtrales. Toujours des retards et des déviations sur le rail ce matin, principalement pour deux soucis. D'un côté, sur la ligne Bruxelles-Louvain-Liège, le trafic a longtemps été complètement à l'arrêt à hauteur de Zaventem. Seule une des quatre voies circule à nouveau. Trafic interrompu également entre Enghien et Halle. Un train a heurté une vache. Certains trains sont déviés et il y a aussi des bus de remplacement. Nouvelle étape devant les assises du Hainaut au procès du drame du carnaval de Strépy-Brakni. Tous les témoins, 269, ont été entendus et les plaidoiries vont commencer aujourd'hui. Ce sont les avocats des parties civiles qui vont commencer. Ils vont rassembler leurs arguments pour convaincre le jury. Le principal accusé, Paolo Falzone, est poursuivi pour 7 meurtres et 81 tentatives de meurtre pour avoir percuté la foule lors du ramassage de Gilles du carnaval de Strépy-Brakni il y a 4 ans. L'ambassadeur russe en Roumanie, convoqué après la chute d'un drone sur un immeuble d'appartement, il y a 2 blessés. Un drone russe qui attaquait l'Ukraine est tombé sur le territoire roumain, un pays de l'Union européenne. Pour la présidente de la Commission, Moscou a franchi une nouvelle limite dans sa guerre d'agression contre l'Ukraine. Ursula von der Leyen veut un nouveau paquet de sanctions contre la Russie. Et l'OTAN a également réagi. C'est une irresponsabilité de la Russie, condamne le secrétaire général de l'Alliance. Après son exploit hier, Raphaël Collignon est déjà de retour sur les courts de Roland-Garros. Il revient pour le double, une paire 100% belge puisque son partenaire est le Limbourgeois Zizou Berckx. Ensemble, ils vont tenter de décrocher leur ticket pour le troisième tour. Hier en simple, Raphaël Collignon a éliminé Ben Shelton, 5e mondial. Une victoire qui permet aux Belges d'être qualifiés pour le troisième tour de ce tournoi de Grand Chelem. Une belle performance pour sa première participation. Voilà pour les infos. Belle matinée avec nous.
0: Merci Yasmina.
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0: Madonna et Sabrina Carpenter arriveront dans un instant. C'est une de leurs dernières nouveautés. Elle s'appelle Bring Your Love. Et puis, juste après, encore du très bon son qui se prépare sur Typique. Avec, par exemple, ce titre de Weekend, c'est Cry For Me. La météo du jour n'est pas aussi belle que la musique de Typique, non? Avec des nuages qui vont s'accumuler au fil des heures. Et surtout en fin d'après-midi, avec un risque d'orage qui augmente sérieusement, de la grêle et des rafales fortes possibles. Les températures aujourd'hui entre 30 et 33 degrés. Oui, 30 à 32 pour Bruxelles, Namur et Liège, localement jusqu'à 33. Et ça va être lourd évidemment pour ce soir. Faudra être prudent sur les routes. En attendant, on vous invite à un mariage, celui de Pierre Demar avec un ange. Ça, c'est pas beau quand même comme programme. J'espère que votre programme de la journée se passe bien. D'ailleurs, c'est vendredi, le week-end se rapproche tout doucement. Si vous êtes pour l'instant au boulot, que ce soit dans le bureau, dans l'open space, sur le chantier ou dans le camion, nous, on est là pour vous accompagner. Alors montez le son, voici Pierre Demar sur Typique.

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0: Main dans la main, on est ensemble pour cette belle journée. Tanguy avec un i, avec Bébé Rexha également. Faithless sur ce morceau de New Religion. Il y aura aussi Stromae, l'artiste belge, avec Papa Outé. Des artistes belges, on pourra en retrouver aussi très très bientôt sur Tipeee. On vous prépare quelques petits événements et même un Tipeee Party, encore une fois, qui va être pas piqué des hannetons pour rester frais comme des gardons. Je vous parle de tout ça dans quelques instants. En attendant, voici Bébé Rexha et Faithless, juste après qu'on ait bouché nos yeux, caché nos oreilles et qu'on regarde pas.
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Je ne sais pas pour vous, mais personnellement, il m'est devenu impossible de ne pas danser sur ce morceau. Papa Outé de Stromae, l'artiste belge évidemment. Il y en aura un autre dans la suite. Alberka, il se prépare pour Who I Am. Et des artistes belges, il va en être question encore toute cette journée sur Tipeee qui vont défiler à nos micros, notamment Teddy Bear.

Alors on pourra être enchanté de le rencontrer. Ce sera tout à l'heure entre 15h et 19h avec Samy et Lou, Teddy Bear qui est ce jeune artiste montois dont on va beaucoup entendre parler a priori en 2026. Il s'installera également dans la live room de Typique. On aura donc une version exclusive de sa chanson Chaussures Roses. Donc rendez-vous entre 15h et 19h tout à l'heure sur Typique en radio. Et un peu plus tard à 22h, c'est Typique Party qui se lance avec Calomnie. Histoire de commencer à faire la fête, les artistes belges, vous le savez, ils sont toujours présents et ils ont leur place sur Typique. Voilà encore un programme bien chargé pour cette journée et il continue avec Rosalía. Voici La Perla.

0: Ça, c'est un morceau que vous m'aviez réclamé pas plus tard qu'hier sur notre WhatsApp, le 0471 200 300. J'espère qu'il vous a plu du coup. Eminem avec Lose Yourself. Vous pourrez encore le faire aujourd'hui d'ailleurs, on en reparlera dans quelques instants. Avant ça, c'est Doja Cat. On écoutera Woman et juste après, c'est la dernière livraison d'Angèle et Justice. Avec What You Want. Et puisqu'on parle de nouveautés, il y en a une qui arrive, elle est explosive. Une artiste qui risque de nous faire encore une belle année 2026. On parlera de tout ça dans quelques instants, le temps d'écouter de la bonne musique, tout simplement, c'est typique.
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s'écoutera un classique parmi les légendes dans quelques instants, Justin Timberlake avec son diss track de Britney Spears. Oui, oui, Cry Me a River. Avant ça, 10h39, on a un morceau qui s'apprête à devenir une légende. Si vous vous en souvenez, il y a quelques semaines maintenant, à l'époque, on vous parlait d'un disque caché autour d'un chiffre 8 et d'une artiste en particulier internationale qui vient de nous confirmer son retour. Cette artiste, elle s'appelle Ariana Grande. Elle vient de dévoiler son premier single, celui de son 8e album. Il s'appellera Petal. Et c'est le titre Hate That I Made You Love Me. Ça ressemble à ça.

Un petit jeu de mots en anglais, pas facile à traduire, mais je vais essayer quand même. 8, c'est le chiffre 8, mais hate, c'est aussi je déteste. Le morceau s'appelle « Je déteste que je t'ai fait m'aimer ». Voilà. Bon, est-ce qu'il y aura 8 pétales sur la fleur ? Ça, c'est aussi la question qu'on se posera. C'est le nom de cet album qui sortira donc le 31 juillet. Coécrit et produit avec Ilia et Max Martin. Max Martin, producteur de Légende, qui était déjà derrière Problème en 2014. Le titre qui avait tout lancé. Et le son est exactement dans la continuité. Grande production, voix au centre, efficacité totale. Ariana Grande qui décrit l'album comme quelque chose plein de vie qui pousse à travers les fissures de quelque chose de froid et difficile. Bon, c'est une belle image, c'est mignon, mais nous, on attendra surtout le 31 juillet. Et pour patienter, voici notre nouveau coup de cœur sur Tipeee. Hate that I made you love me, Ariana Grande.

0: Après Alex Jermis, on va continuer avec une artiste belge. On agite les drapeaux noir, jaune, rouge. C'est Elena qui arrive, Capuche. Et c'est pas tout, hein. Juste après, il y a Olivia Rodrigo avec Drop Dead, le tout pour aller jusqu'à 11h. Et au-delà de ça, eh bien, vous pouvez faire la programmation musicale de Typique. Oui, et comme toujours, ça se passe sur notre WhatsApp, hein, le 0471 200 300. Vincent, par là, nous propose Jamiroquai avec Cosmic Girl. Il y a Margot qui nous propose Dimitri Vegas et Like Mike avec Machina Time. Un petit esprit de fête et de vacances, me dit-elle. Tiens, c'est vrai qu'on en a bien besoin ces derniers temps, j'ai l'impression. Rammstein avec Sohn, proposé par Nicolas aussi. Tiens donc, ça faisait longtemps. Et puis, si vous avez envie de faire comme elle, comme eux, bah vous savez où ça se passe. On vous attend, c'est pas trop longtemps, sur le WhatsApp de Typique, le 0471 200 300. C'est gratos.
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C'était Olivia Rodrigo et la suite, c'est avec un artiste belge, Musti. 21st Century Boy, et juste après, il y aura Tate McRae. Ça va aller vite, très vite. En même temps, on prend la voiture de sport, ou en anglais, sports car. Le tout arrive après Charlotte Cardin, The Way We Touch. 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Il est 11h.

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0: Et dans quelques instants, on pourra répéter notre meilleur claquement de langue. Vous allez le connaître très bien, ce Snoop Dogg, Drop It Like It's Hot, à mon avis. Ça va pouvoir vous réveiller un peu si vous avez du mal à aller au bout de la journée. Le vendredi, souvent, il y a un peu cette envie d'aller vite, vite, vite. On veut rentrer chez soi, et je comprends. Allez, avec Pharrell Williams, ça va aussi bien se faire. Milky et Molgrab, juste après Just The Way You Are. Et si vous avez besoin de cette dose de motivation ou de lancer le week-end justement comme il le faut, eh bien, si vous faisiez la programmation musicale. Rendez-vous sur le WhatsApp pour ça, le 0471 200 300. On lit vos propositions dans quelques instants et on verra ce qu'il y a de plus pépite pour pouvoir justement lancer ce week-end avec vous et en musique.
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Où est l'amour? Mais sur Typique, on le trouve souvent, avec Lost Frequencies aussi. So Much Beauty Around Us, accompagné de Nathan Nicholson. C'est ce qui vous attend dans un tout petit instant. Avant ça, 11h22, on se prépare aussi pour Major Lazer et DJ Snake avec Meul. Ce sera Lean On, Joe, End of Beginning. Et puis vos propositions, elles nous arrivent petit à petit sur notre WhatsApp, le 0471 200 300. On a envie de lancer le week-end avec vous et le tout en musique. Et pourquoi pas, comme Vincent le propose, avec un petit Jamiroquai.

Cosmic Girl qui a d'ailleurs reçu un petit peu de soutien, notamment de Michael de Flemal, hein, qui ne dit jamais quoi, ça c'est génial. Korn avec Evolution pour Mike par exemple, ou bien Rampa Enemy avec More Love pour Anthony, pardon. Et puis, pour d'autres, ça pourrait être Dimitri Vegas.

qui nous propose ça, le petit Makina Time des familles avec Like Mike, ça donne un esprit de fête et de vacances. Et puis si on applique l'adage qui est un Daft Punk par jour en forme toujours. Conseil du docteur. Le mien on a toujours des excellents, généralement. On me propose Harder, Better, Faster, Stronger sur le WhatsApp. C'est Corentin qui nous fait cette proposition. Un petit Daft Punk des familles et pourquoi pas. En tout cas, si vous voulez faire comme elle et comme eux, on vous attend encore pour quelques minutes sur le 0471 200 300. C'est le WhatsApp de Tipeee et c'est gratuit.

0: Tom Odell arrivera. On écoutera Another Love sur Typique. Et juste après, une version 2.0 du titre Dusty Man. La chanson de Soul et Charlie Winston remixée par Jim Aves. Et après ça, c'est vous qui décidez. Il vous reste quelques minutes pour m'envoyer vos propositions musicales sur le WhatsApp, le 0471 200 300.
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0: Kungs et Theophilus London arriveront dans quelques instants avec Galaxy.
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0: Et ce voyage dans la galaxie, on va l'accompagner de manière cosmique dans un petit instant. Oui, puisqu'à 11h39, on fait le point un peu sur vos propositions musicales et l'une d'entre elles a reçu quand même, on peut le dire, un bel élan du cœur de la part de pas mal d'auditeurs et auditrices de Typique. C'est la proposition de Vincent. Vincent qui a été soutenu notamment par Aurélie, que je vois ici, ou même par Kevin, par Sandra, par Valérie, par beaucoup d'autres parmi vous. Oui, c'est effectivement une belle proposition et ça va nous faire groover un peu, histoire de partir en week-end. Alors avant d'aller faire un tour dans la galaxie, on va rejoindre la Cosmic Girl, Jamiroquai. C'est maintenant sur Atypique. Montez le son, profitez-en à fond et laissez-vous bercer un peu là.

0: Typique, il est 11h49. L'heure pour moi de laisser la place à Cédric Jean qui vous accompagne à partir de midi. Je vous retrouverai évidemment lundi. En attendant, bah bon week-end et belle journée. Mais tout ça, ça le sera à l'écoute de Typique, notamment avec Samy et Luke. Vous retrouverez la Good Vibe de l'après-midi tout à l'heure entre 15h et 19h. Et Adèle, dans un tout petit instant, When We Were Young, Puggy, juste après, le groupe est belge. On l'écoute avec For A Minute.
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3: Merci d'être avec nous sur Tipeee. J'espère que vous allez bien, les amis. La suite de la Good Music, ce sera dans un instant, juste après les infos. Il est midi. Les infos sur Tipeee avec Marie-Laure de Kerckhove.
4: Des dégâts, deux blessés et la colère de plusieurs pays membres de l'OTAN après la chute d'un drone russe en Roumanie. L'engin a provoqué un incendie dans un immeuble d'habitation et fait deux blessés. Donc, l'OTAN condamne l'irresponsabilité de la Russie. Son secrétaire général Mark Rutte a exprimé sa solidarité absolue de l'alliance avec la Roumanie. La présidente de la Commission européenne, Ursula von der Leyen, estime de son côté que Moscou a franchi une nouvelle limite dans sa guerre contre l'Ukraine. 80% des Belges se disent favorables à moins de relations entre l'Europe et les États-Unis. C'est ce qui ressort d'un sondage mené avec le soutien de la Fondation Roi Baudouin. Les personnes interrogées souhaitent également que l'Union européenne suive sa propre voie. À noter que la part des Européens considérée rend les États-Unis comme leur principal allié a chuté de 51 à 31% depuis septembre 2024. La France respire un peu mieux. L'épisode de forte chaleur qui touche l'Hexagone depuis plusieurs jours commence à régresser, même si 11 départements sont encore en vigilance orange. À Paris, on devrait d'ailleurs connaître un pic de chaleur ce vendredi avec 34-35 degrés prévus. Soyez vigilants aussi chez nous. Vous venez de l'entendre, hein, il fait encore chaud et on annonce des orages. L'envie d'aller se baigner est là, mais plusieurs piscines publiques sont fermées. Sachez-le, préparer un bassin extérieur prend du temps. L'eau doit être traitée, analysée, filtrée. Un bassin de taille olympique, par exemple, requiert la présence de 3 à 4 maîtres nageurs. Aux assises du Hainaut, le procès du drame de Strépy-Brakni se poursuit. Les 269 témoins ont tous été entendus. Les plaidoiries vont commencer, d'abord avec les avocats des parties civiles. Paolo Falzone, le chauffeur de la voiture qui a renversé les Gilles, est poursuivi pour 7 meurtres et 81 tentatives de meurtre. Un mot de sport, tennis et tournoi de Roland-Garros. Raphaël Collignon sera déjà de retour sur les courts cet après-midi. À partir de 14h30, ce sera en double avec Zizou Bergs. Ensemble, ils vont tenter de décrocher leur ticket pour le troisième tour. Hier, en simple, Raphaël Collignon a éliminé Ben Shelton, 5e joueur mondial. Une victoire qui permet à notre compatriote d'être qualifié pour le troisième tour. Voilà, fin de ce flash. Si vous passez à table, bon appétit et n'oubliez pas de vous hydrater.
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3: Le retour de l'info à 14h sur Typique. La suite de la Good Music avec Billy Eilish. Avant d'écouter White Flower, on fait un petit point sur la météo. Le temps restera encore très ensoleillé cet après-midi avec quelques nuages d'altitude. Attention, des orages risquent bien d'éclater en fin de journée. Les températures aujourd'hui seront assez lourdes, 25 à 32 degrés.
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0: Cédric Jean sur Typique, c'est votre pause de midi
1: avec une dose de bonne humeur.
2: Content de vous retrouver une nouvelle fois. J'espère que vous allez bien, les amis, que votre journée est belle. Bon vendredi, on va se rapprocher tout doucement du week-end ensemble. Cet après-midi, on aura quelques nouveautés à découvrir. On se fera évidemment du bien avec le meilleur de la playlist de la radio. La suite avec Pink Patras, Zara Larsson et Stateside sur Typique.
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Bon temps de midi avec nous sur Tipeee. Plein de bonnes choses dans la suite de la Good Music. DJ Snake, Aluna, George, on va les retrouver avec You Know You Like It. La suite tout de suite avec Louisa et Jetlag. Louisa en concert avec Tipeee. Ce sera le 1er août dans le cadre du festival Esperanza à Floreffe.

0: Il est 12h30, une révélation belge dans la suite de la Good Music. On va écouter Rory avant ça. Maneskin arrive avec ce morceau poignant de Loneliest sur Typique.
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On est vendredi, vous le savez, le vendredi, c'est le jour des nouveautés sur Tipeee. Et parmi les primeurs, cette semaine, on a pour vous le dernier morceau d'Ariana Grande. Elle est de retour avec un nouvel extrait de son futur album Pétale, prévu pour l'été. Le morceau s'appelle « Hate That I Made You Love Me ». Un single pop élégant, mélancolique, plus personnel que jamais, dans lequel Ariana Grande explore les traces laissées par d'anciennes relations. Ariana Grande, « Hate That I Made You Love Me ». On découvre ça ensemble, c'est notre coup de cœur cette semaine sur Tipeee.

0: Un clip qui donne vachement envie de se remettre au sport. Hein. Eric Prince, Colon Me, le clip, évidemment, c'est sur Typique Vision à la télé ou sur Ovio. On va se rapprocher de 13h avec du bon son. BTS arrive avec Swim sur Typique.
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1: Bon début d'après-midi avec nous, la suite de la Good Music, notamment avec Florida et Sia. On va les écouter avec Wild One, ça, la suite tout de suite avec Gordo et Loco Loco.
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1: Il est 13h.

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2: Il est 13h10, bon vendredi, bon début d'après-midi avec nous sur Typique. J'espère que vous allez bien les amis. On va continuer notre marche en avant en direction du week-end ensemble pendant une petite partie de l'après-midi. On va se régaler évidemment avec plein de goûts de musique. On va également se délecter de votre petit morceau à vous, rien qu'à vous. Vers 14h20, on l'écoutera, ce petit morceau à vous, rien qu'à vous. Dites-moi sur WhatsApp de quel morceau s'agira-t-il. Qu'est-ce que vous avez envie d'écouter cet après-midi pour passer votre commande? WhatsApp typique 0471 200 300. Plein de bonnes choses dans la suite. Lady Gaga, Doechii, on va écouter Runway avant ça. Take me to church, Ozor arrive sur Typique avec ce classique Take Me to Church.
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0: Bon début d'après-midi sur Typique, une révélation belge dans la suite de la good music. Camille Mbé, on va l'écouter avec Rien à fêter. Tiens, à propos de Camille Mbé.
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0: suite, du soleil notamment. Avec Ugal et ce morceau jamaïcain, Bam Bam.
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7h46, merci d'être avec nous sur Typique un peu plus tard dans l'après-midi, vers 14h20 dans ces eaux-là. En tout cas, on se fera du bien comme tous les jours dans ces eaux-là avec un petit morceau à vous dans la programmation musicale de la radio. Dites-moi sur WhatsApp quel morceau vous ferait du bien aujourd'hui, vendredi. Un petit morceau summertime, il fait encore beau pour quelques heures avant le retour des orages ce soir. Donc si vous avez envie de profiter du soleil avec un petit son qui en regorge, n'hésitez pas à le partager avec nous via WhatsApp 0471 200 300. Mialena, une révélation belge dans les starting blocks de la good music. On va l'écouter avec une de plus, la suite tout de suite avec Alex Warren sur Typique.

0: vivre l'après-midi avec Miles Away sur Typique.
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0: Bon vendredi, bon début d'après-midi sur Typique, la suite de la Good Music avec The Weeknd. On va le retrouver avec son morceau In Your Eyes sur Typique.
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0: 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Tout de suite, les infos sur Typique.
2: Bonjour, ravi de vous informer, merci d'être avec nous. Pas de courrier ce matin, Liège est serein. Les facteurs se croisent les bras pour dénoncer l'accord social signé hier par Bipost et certains syndicats. Une nouvelle convention collective de travail a été approuvée. Dès septembre, les facteurs commenceront leur tournée plus tard, comme ils le souhaitaient, mais la CSC et la CGSP ont refusé d'approuver cette convention. Aux Assises de Mons, une nouvelle étape dans le procès Falzon, celle des plaidoiries. Plaidoirie des parties civiles pour commencer. Les avocats vont tenter de convaincre le jury de la culpabilité de Paolo Falzon. L'homme est poursuivi pour 7 meurtres et 81 tentatives de meurtre. Judiciaire toujours, la puéricultrice de la crèche de l'ULB, condamnée en première instance à 10 ans de prison, a décidé de faire appel de sa condamnation. La jeune femme a été condamnée pour des faits de viol, d'atteinte à l'intégrité sexuelle d'enfants de moins de 10 ans, ainsi que la production, diffusion, détention et acquisition d'images à caractère pédopornographique. Pour ses avocates, le tribunal n'a pas pris en compte l'emprise exercée par son ex-compagnon. Lui a été condamné à 12 ans de prison. À l'étranger, un premier patient positif au virus Ebola a déclaré guéri, annonce faite par l'Organisation mondiale de la santé. L'OMS a enregistré à ce jour 17 décès confirmés et 223 décès suspects liés à Ebola, et cela depuis le 15 mai. Soyez informés si vous partez en vacances en Croatie. Les députés croates ont approuvé une loi permettant aux collectivités locales d'interdire la vente d'alcool. Et cela pour tenter de juguler l'ivresse sur la voie publique. Le tourisme est le principal moteur de l'économie croate, 20% de son PIB. L'an dernier, 22 millions de touristes ont visité la Croatie. Une fusée a explosé la nuit dernière en Floride. La société Blue Origin réalisait un vol d'essai sur la base de Cap Canaveral lorsque l'explosion s'est produite. Il y aurait eu une anomalie lors de la mise à feu. Et puis en sport tennis, Raphaël Collignon et Zizou Bergs déclarent forfait pour le deuxième tour du double à Roland-Garros cet après-midi, annonce de la Fédération belge de tennis. Sans autre commentaire. Voilà, fin de ce flash, une agréable et ensoleillée après-midi.
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0: Et le retour dans l'info tout à l'heure à 16h sur Typique. The Weeknd, on va l'écouter avec In Your Eyes. Avant ça, on fait un petit point sur la météo. Et bien le temps restera encore très ensoleillé cet après-midi avec quelques petits nuages d'altitude par-ci par-là. Des orages vont éclater en fin de journée. Soyez prudents évidemment. Les températures sinon seront toujours lourdes cet après-midi. 25 à 32 degrés.
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1: Bon début d'après-midi sur Tipeee. Merci d'être là, les amis. Dans une dizaine de minutes, ce sera, une fois n'est pas coutume, à votre tour de jouer, à votre tour de prendre les commandes de la programmation musicale de la radio. Dites-moi sur WhatsApp avec quel morceau vous allez nous ambiancer cet après-midi. Un petit morceau summertime, pourquoi pas. Un petit morceau rafraîchissant, pourquoi pas non plus, finalement. Le WhatsApp de Tipeee, je vous rappelle le numéro 0471 200 300. Bon, il fait beau, mais ce soir il y aura des orages apparemment. Alors je vais pas dire qu'on va déjà se mettre dans l'ambiance des orages, mais en tout cas on va poursuivre avec Imagine Dragons. C'est ce morceau Thunder sur Tipeee.
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Il est 14h27, avec un peu de retard, on va poursuivre tout de suite avec un de vos morceaux. Merci pour vos messages, merci pour vos belles propositions musicales. Merci Nicolas, merci Matt, merci Julien, merci Anne, merci Malika, merci Paola, merci mon petit Vince, merci Margot, merci Vanessa. On va faire plaisir à qui cet après-midi ? À Mickaël, qui nous l'a déjà demandé plusieurs fois ce morceau. Eh ben, c'est Mickaël qui régale cet après-midi avec Dua Lipa sur Typique et Bill One.

0: 14h37, bon vendredi avec nous sur Tipeee. Attention, ce dimanche, c'est les 20 km de Bruxelles. Alors, vous le savez, il y aura une team Tipeee composée de quelques auditeurs, emmenée par notre charmante collègue Vanessa. Si jamais vous êtes dans le coin, bah, n'hésitez pas à venir encourager la team sur le parcours, car c'est quand même un sacré défi que s'est lancé Vanessa cette année. Vanessa aux 20 km de Bruxelles, ce sera quoi qu'il en soit à suivre en direct sur Tipeee ce dimanche dès 9h du matin. Voilà qui est dit. La good music, la suite. Je veux, je viens sans monter, je pense à vous. Avec Pierre Demar sur Tipeee.
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14h45, dans 15 minutes, top chrono, le retour de Samy Hello pour votre good vibe de l'après-midi jusqu'au bout de votre journée. Vous ferez comme d'habitude avec Samy Hello, le plein d'infos, le plein de bonne humeur, le plein de good music, le plein de cadeaux. Avec cerise sur le gâteau, un invité cet après-midi, la révélation belge typique, Teddy Bear. Au programme, une petite interview découverte ainsi qu'une petite visite de notre live room. Teddy Bear interprétera, je l'espère, une version exclusive de sa chanson Chaussures Roses. Pour découvrir tout ça, restez branchés sur Typique. Samy, Lou et Teddy Bear vont débarquer dans pas longtemps. En attendant, on a du bon son. On poursuit ce vendredi avec Gorillaz et ce morceau super chill. À profiter sous le soleil, hein. On poursuit.

0: Il est 14h52, on va se quitter ici les copains. On va se retrouver lundi à partir de midi pour de nouvelles aventures. On a du bon son pour rejoindre Samy et Lou qui seront là dans moins de 8 minutes maintenant pour votre good vibe. Olivia Dean, on va l'écouter avec So Easy. On restera dans l'amour et les bons sentiments avec Kaigo, qu'on va écouter aussi avant 15h avec Save My Love. Passez la plus belle des après-midi possibles. Un beau week-end aussi. Encouragez Vanessa ce dimanche à partir de 9h sur Tipeee, car elle participe aux 20 km de Bruxelles. Moi, j'irai la voir sur le parcours. Allez, à la prochaine. Gros bisous.
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4: Bonjour tout le monde.
2: Hello.
4: On espère que vous allez bien. Il est 15h02 au troisième bip. Tut, tut, tut.
2: Ça y est.
4: Il est 15h02. On espère que vous allez bien, que vous avez passé une bonne journée. Une bonne semaine également, puisque c'est la fin de la semaine. Moi c'est Samy, avec moi Yalou.
2: Coucou les amis, ben oui, on espère que tout s'est bien passé pour vous. Et vous savez quoi, même si elle n'était pas terrible cette semaine, même si vous avez eu plein d'embrouilles, des petits couacs, ça
4: les
2: arrive.
4: Les galères. Oh, je peux vous dire que Lou et moi, depuis ce matin,
2: c'est vrai.
4: C'est pas la pire journée de notre vie, mais il y a quand même des petites crottes de...
2: Une accumulation là.
4: Une accumulation de petites crottes.
2: Eh ben vous savez quoi, c'est la preuve qu'il y a des jours avec, il y a des jours sans. Et même quand c'est pas terrible, eh ben vous savez quoi, la bonne nouvelle, c'est qu'elle est derrière cette journée. Voilà. À partir de maintenant, on se concentre sur le positif. Le week-end arrive, il y a encore un peu de soleil, on en profite.
4: Ouais.
2: Et on a plein de bonnes nouvelles pour vous.
4: Exactement. On est vendredi nouveauté. On a un nouveau coup de cœur de la semaine. Le WhatsApp est ouvert évidemment, 0471 200 300. On a des cadeaux à vous offrir.
2: Et là, je pense qu'on va faire des heureux. On a des places de cinéma et pour la dernière fois de la semaine, on vous envoie à Forestia. De quoi se faire plaisir en famille ou entre potes.
4: Et on vous en parle dans un instant. Côté son, Rihanna, Panda Replay dans un instant. Il y aura Boza avec Magnetic.
2: Ah bah tu vois, ça va déjà mieux.
4: Voilà. Surtout avec Angèle et Justice, puisqu'on écoute What You Want sur Typique.

0: Dans la suite sur Typique, Tame Impala arrive avec Dracula.
1: Et puis on l'a dit, le week-end arrive, on est vendredi. Le vendredi, c'est le jour des nouveautés. On a remis
0: c'est
1: la playlist
0: aussi.
1: De... Oh, c'est vrai, ça. Arrête, oui. Tu vas me donner faim. On a remis la playlist de Typique à jour et on a un nouveau coup de cœur.
0: C'est le grand retour de notre Ariana Grande. Alors on peut vous dire que c'est le début d'une nouvelle ère. On va en parler et l'écouter dans un instant. C'est la première chose que j'ai faite ce matin en me levant.
1: Le découvrir.
0: Écouter ce titre. Je vous avoue que je partais pas avec de grandes attentes et franchement, je crois que je vais l'écouter en boucle.
1: Oh, eh bien on va écouter ça dans quelques instants, juste après Tame Impala.
0: Tame Impala avec Dracula, ce sera dans 3 minutes sur Typique.
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0: Dans la suite sur Typique, Paul Kalkbrenner et Stromae, ce sera Que ce soit clair.
1: C'est dur à dire.
0: C'est parce que c'est vendredi. Mais la bonne nouvelle, c'est que le vendredi, sur Typique, c'est aussi le jour des nouveautés.
1: Et on change pas les bonnes habitudes, c'est le retour de notre Ariana Grande. C'est notre nouveau coup de cœur.
0: Ça s'appelle Hate That I Made You Love Me. Alors son dernier album, c'était il y a 2 ans, Eternal Sunshine. Et là, ça y est, Ariana Grande fait enfin son grand retour dans la musique solo en tout cas. Et clairement, on l'attendait avec impatience. Ça, je sens qu'on va bien aimer le dire, hein, avec notre petit accent anglais. Hate that I made you love me.
1: Mais tu le dis tellement bien, Samy.
0: Thank you.
1: C'est parfait.
0: Marie-Lou.
1: Bon, on sent, vous allez l'entendre, que c'est clairement le début d'une toute nouvelle ère, hein, pour elle. On sait qu'elle prépare son prochain album, ça ce sera pour cet été.
0: Ouais.
1: Et en plus, ces derniers mois, c'est bien parce qu'on parlait beaucoup d'elle au cinéma. Je pense à Wicked, évidemment.
0: Tout à fait.
1: Mais là, ça y est, c'est finalement, elle est retournée en studio, c'est officiel. Elle est de retour, l'album arrive.
0: Ouais.
1: Et en attendant, ce nouveau single.
0: Exactement. Alors, j'ai été regarder la description du son, c'est pop élégante et mélancolique, très intime.
1: C'est vrai.
0: Où elle revient sur les traces laissées par certaines relations passées. Moi, je sens que les fans vont faire leur FBI pour savoir de qui elle parle exactement.
1: Ouh, ça va scruter, ça va enquêter. Est-ce qu'on l'écouterait pas en entier d'ailleurs?
0: Ah bah oui, ça rentre en playlist, c'est
1: l'enquête,
0: le nouveau coup de cœur.
1: L'enquête commence maintenant.
0: De la semaine, exactement. Ariana Grande, Hate That I Made You Love Me, c'est maintenant sur Typique.

0: La suite sur Tipeee, c'est avec Trinix.
1: Hey, bougez les épaules.
2: Pas mal pour un vendredi, ça.
0: N'est-ce pas ? Ce sera Vaitim Bora dans un instant. Et puis, on a encore des cadeaux pour vous.
2: Mais quel beau bruit. Et dans le grand défi cette semaine, on vous a prévu un petit quiz. On va faire comme depuis lundi. Des questions pas très compliquées, mais il faut absolument répondre plus vite que votre adversaire.
0: En tout cas, si vous voulez repartir avec des cadeaux. Surtout que cette semaine, on vous envoie à Forestia. 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
0: 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Côté son, Sienna Spiro dans un instant. Il y aura également Trinix comme promis avec Vaitim Bora sur Tipeee. Ne bougez pas.
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0: Il est 15h34, comment ça se passe sur les routes ?
2: Eh bien, ça coince toujours à cause des travaux hein, sur le 313 envers Liège. Jusqu'à Votem, vous perdez 15 minutes en direction de Liège. 15 minutes aussi à cause des travaux sur le 42 Mons-Namur à hauteur de Manage. Là, la circulation se fait sur une seule bande dans le chantier. Des ralentissements aussi sur le ring de Bruxelles. Là, vous perdez 45 minutes entre Maquelonne et Jette vers Grand Bigard. Et pour le reste, les amis, eh bien, ça roule.
0: Soyez patients et prudents.

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3: Et puis d'ailleurs, si vous avez envie de faire une petite demande musicale, n'hésitez pas, ça se passe sur le WhatsApp. Quelle musique vous ferait plaisir pour terminer la semaine? 0471 200 300. Ça peut être un son qui a un rapport avec la météo. Quoique, j'ai l'impression que ce soir, il y aura peut-être un peu de pluie. En tout cas, ça peut être une dédicace également, c'est vous qui choisissez. En tout cas, ce que je vous ai prévu dans la suite, Sunday Charmers avec My Opponent, Bruno Mars, Marry You. Et juste avant, c'est Another. Voici Talk To You sur Tipeee.

0: Dans la suite sur Typique, Billie Eilish arrive.
1: Ce sera Birds of a Feather et ça arrive avant 16h.
0: Et puis ils étaient nos invités la semaine dernière. On écoutera Skip the Use avec First Love dans quelques minutes.
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1: On termine la semaine ensemble sur Typique avec dans la suite Mickey qui arrive, Gigi Perez et Harry Styles.
2: Et puis avant 17h, on va tester votre oreille musicale.
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1: Il est 16h.
2: Et tout de suite, on s'informe avec Marie-Laure de Kharkov. Bonjour Marie-Laure.
4: C'est ce qui s'appelle un joli cadeau, plus de 16 milliards d'euros pour la Hongrie. La Commission européenne vient d'annoncer le déblocage de fonds qui avaient été gelés sous l'ancien Premier ministre hongrois, Viktor Orban. Fonds débloqués aujourd'hui, donc oui, mais à condition de réforme du nouveau dirigeant Peter Magyar. Le nouvel homme fort de Budapest a fait de la récupération de ces fonds une priorité absolue. Ce matin, il a donc qualifié le déblocage d'historique. Si à chaque fois que je viens ici, on me donne autant d'argent, je risque de venir plus souvent, a-t-il lancé, non sans humour. Un premier patient malade du virus Ebola guéri en RDC, annonce de l'OMS, mais dans le même temps, deux nouveaux cas ont été confirmés à Kampala, la capitale de l'Ouganda, pays voisin. Au Congo, 246 décès ont été enregistrés sur plus de 1000 cas suspects. Les autorités sanitaires internationales estiment que l'ampleur de l'épidémie n'est pas encore connue et que les bilans sont probablement sous-estimés. Chez nous, il fait encore chaud, des orages sont annoncés. Quoi qu'il en soit, les panneaux photovoltaïques tournent à plein régime, mais il y a parfois des décrochages, c'est-à-dire des baisses soudaines de production. Le gouvernement wallon promet une indemnité à chaque fois que l'onduleur de votre installation photovoltaïque décrochera. Pour cela, il faudra remplir un simple formulaire. 300 000 propriétaires sont concernés. Si les installations décrochent, c'est parce que le réseau n'est pas capable d'absorber une telle quantité d'électricité quand le soleil génère une production trop importante. Le gouvernement a donc décidé que ces indemnités seraient prises en charge par les gestionnaires de réseau. Et puis la fête à Mons dès ce soir, c'est le doudou. La Ducasse, un événement folklorique que les Montois attendent avec impatience. Au menu ce soir, un grand concert avant le gros des festivités ce week-end et notamment dimanche. La procession en matinée, la montée du quart d'or, le combat dit Lumson à 13h quand Saint-Georges terrassera le dragon. Un événement folklorique patrimoine culturel et immatériel de l'UNESCO depuis 2005. Voilà qui referme ce flash. Le week-end arrive à grands pas. Je vous le souhaite doux et agréable.
1: Merci Marie-Laure.
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1: Et à 16h02, on fait un tour du côté de la météo pour cette fin d'après-midi. Des orages vont éclater dans le nord, en Campine, le long de la frontière hollandaise. Il fera très chaud, très lourd, entre 25 et 32 degrés. On rappelle l'avertissement émis par l'IRM pour chaleur. Il concerne une large bande centrale du territoire. Comment ça se passe sur les routes?
2: Les travaux. Ça commence toujours sur le 313 en vers Liège. À hauteur de Votem, vous perdez 15 minutes. Idem sur le 42 aussi, Mons-Namur à hauteur de Manage. Un bon quart d'heure de perdu, la circulation se fait sur une seule bande dans le chantier. Des ralentissements sur le ring de Bruxelles aussi avec quelques fils entre Macquelon et Jette. Là, vous perdez 20 minutes vers Grand Bigard. Et pour le reste, les amis, bien globalement, rien à signaler.
1: Soyez patients et prudents. Dans un instant, Mickey arrive avec Ça pique un peu quand même. Il y aura Gigi Perez avec Sailor Song et puis on a encore des toutes dernières places de cinéma à vous offrir.
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1: Imani arrive dans la playlist avec Don't Be So Shy, Harry Styles avec American Girls et juste avant, c'est Gigi Perez avec Sailor Song sur Typique.

0: Bonjour tout le monde.
1: Hello.
0: Il est 16h09, on est en direct sur Typique. On espère que tout va bien chez vous, que la journée fut bonne. Pas trop chaud, il fait lourd dehors.
1: Il fait lourd.
0: Mais d'un lourd.
1: Ouh, ça va péter dans le ciel.
0: C'est vraiment la conversation de base sur la météo.
1: Plus que le petit café.
0: Je sens que ça va péter.
1: Ah non, mais c'est clair. Hein.
0: En peignoir sur le Porsche, comme dans Desperate Housewives.
1: Je nous vois.
0: Alors on espère que la semaine fut bonne. Moi c'est Samy, avec moi Yalou.
1: Oui, coucou tout le monde. Effectivement, depuis lundi, on espère qu'il vous est arrivé plein de belles choses. Et vous savez quoi ? Même si la semaine n'était pas terrible, eh ben, elle est derrière. On va commencer le week-end ensemble. Et on a que des bonnes nouvelles pour vous. On a de la good music, des cadeaux.
0: Souvent, quand il nous arrive des petites embûches, on se dit... C'est le karma qui est en train de nous préparer pour quelque chose d'incroyable qui arrive.
1: Après la pluie, le beau temps.
0: Voilà.
1: C'est ce qu'il faut se dire.
0: L'orage après la... Non, c'est pas ça.
1: Le soleil après la tempête.
0: C'est pas l'orage après la tempête. Je ne sais plus.
1: Bref, on est perdu.
0: Voilà,
1: mais côté météo, on est toujours perdu en Belgique.
0: C'est ça. Dans un instant, on va écouter Imani, Don't Be So Shy, Harry Styles également. Et puis, vous faites quoi de votre week-end?
1: On est curieux, on va se donner des idées. 0471-200-300 sur le WhatsApp. Quoi de prévu ce week-end?
0: Bon, moi, je t'avoue que j'aurai pas trop le temps parce que j'ai mon déménagement.
1: Ah ben oui.
0: Oui, déménagement. Là, je suis en plein dans les caisses, peinture de mon nouvel appart.
1: C'est la totale.
0: Donc, je peux vous dire, mais en même temps, c'est un peu excitant de faire tout ça.
1: Ben
0: c'est
1: oui.
0: Chouette. Donc,
1: est-ce que t'as bien tout préparé? Est-ce que tout est dans les petits cartons?
0: Écoute, j'ai un pote la semaine dernière qui m'a dit, moi, pour mon déménagement, j'ai tout fait la veille.
1: Ah bon?
0: Je me suis dit, mais comment c'est possible?
1: Alors, tu es une personne à qui il faut dire ça.
0: Non, mais moi, il y a une semaine, toutes mes caisses étaient déjà finies. Et en fait, j'ai de la chance d'avoir pu aller chez mes parents. Du coup, là, je suis chez mes parents en attendant d'aller dans le nouvel appart. Enfin bref, c'est un peu compliqué. Mais ce sera bien chargé ce week-end, on va dire.
1: On a hâte que tu nous racontes lundi si tu auras été efficace. 0471-200-300. Dites-nous ce que vous allez faire ce week-end. Moi, je suis débordée ce week-end.
0: Ah bon?
1: Ah ouais, je pourrais pas t'aider. J'ai pas de choses à faire.
0: N'hésite pas à ne pas m'appeler. On les reconnaît, les vrais amis. On les reconnaît. De toute façon, c'est pas toi que j'appellerai pour soulever des caisses. Hein.
1: Non. Oh, les caisses vides, je m'en occupe.
0: Soulever les verres, oui. Ça, je pense que
1: ça ira. Compte sur moi.
0: Harry Styles arrive dans un instant.
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0: David Guetta dans un instant avec Memories.
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3: Oh là là, ça va chanter.
0: Ça n'a pas vieilli, je trouve.
3: Non, on coupera nos micros quand même.
0: Oui,
3: c'est mieux. On vous a posé une question il y a quelques minutes.
0: Qu'est-ce que vous allez faire de votre week-end? On est un petit peu curieux et en même temps, ça peut nous donner des idées, vous donner...
3: Curieux ?
0: Jamais !
3: Du tout notre genre. Il y a Laetitia qui nous dit « Coucou les meilleurs !» Ce week-end commence par une nuit au travail. Samedi, ce sera maman taxi. Le soir, décorer la salle et dimanche, communion de mes garçons.
0: Oh, waouh !
3: Ça, c'est un week-end bien rempli.
0: Effectivement. Plusieurs réponses qui reviennent aussi comme Anne, Laurine, Florine, c'est qui nous disent pour moi ce sera week-end doudou à Mons.
3: Oh, sympa ça.
0: Ah bah, bon courage à vous et fêtez ça bien hein, fêtez ça bien.
3: Oui, on compte sur vous. Il y a Thaïs aussi qui nous dit bonjour, je suis Thaïs, la petite sœur d'Aloïs.
0: Oh waouh.
3: Alors Aloïs, il est juste en face de nous là maintenant.
0: Aloïs, c'est notre assistant d'antenne, il est en stage.
3: Il est dans les coulisses.
0: Il est dans les coulisses, c'est lui qui répond au téléphone, qui vous appelle et qui travaille effectivement pour l'émission. Et bah c'est son anniversaire.
3: Mais
0: aujourd'hui.
3: Oui, elle nous dit je vous écris pour vous dire qu'aujourd'hui c'est son anniversaire. Souhaitez-lui à la radio, s'il vous plaît.
0: Aloïs, tu peux prendre le micro, n'hésite pas.
3: Alors là, il vient de virer au rouge.
0: Voilà. Il a un t-shirt rouge, et sa tête est devenue rouge.
4: Je suis pas hyper fan de ce moment.
3: Happy birthday to you.
0: Est-ce que c'est gênant, là?
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3: Il devient comme son t-shirt.
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0: Bravo.
4: Merci, merci, merci.
0: Il nous a même pas prévenu que c'était son anniversaire, ce petit cachotier.
3: Il ne reviendra pas lundi. Hein.
0: Non,
3: il
0: rigole,
3: va nous en vouloir.
0: Mais non.
3: Oh,
0: mais
3: bon
0: non.
3: Anniversaire à toi et merci pour tout ce que tu fais.
4: Merci beaucoup, Lou. C'est un plaisir de travailler avec vous.
0: Eh ben écoute, plaisir partagé et tu peux faire les cafés, merci.
3: Quelle honte.
0: Je rigole. David Guetta arrive dans un instant et juste avant cette Generation.
3: Attends, il y a des photocopies d'abord.

0: sacrée Gabriella. 16h33, vous êtes sur Typique. Dans 5 minutes, on vous offre du cadeau.
1: Et c'est le dernier moment aujourd'hui pour envoyer JEU par SMS au 6005 pour 1€ par message, 3 petites lettres et on vous gâte.
0: C'est quand même sympa,
1: c'est
0: ça.
1: C'est fou, cette histoire.
0: JEU par SMS 6005 et ça, c'est Somber qui arrive.
1: Allez, bonne chance. Ce sera Homewrecker.
0: Ne bougez pas.
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0: Il est 16h35, on fait un tour du côté des routes. Il y a des ralentissements engendrés par des travaux sur le 42 Mons-Namur à hauteur de Manage. Vous perdez 25 minutes, la circulation se fait sur une seule bande dans le chantier. Il y a aussi d'autres ralentissements engendrés par des travaux sur le 313 Anvers-Liège entre Fex-Slin et Votem. Vous perdez 15 minutes vers Liège. Et puis sur le ring de Bruxelles, attention, il y a un véhicule en panne à hauteur des 4 bras de Tervuren sur la bande de droite en direction de Zaventem. Des fils se sont formés depuis Groenendaal. Vous perdez 10 minutes. Il y a aussi des files entre Villevorde et Jette. Là, vous perdez 30 minutes vers Grand Bigard. Soyez patient et prudent. Solar arrive dans un instant et là, c'est Somber avec Homewrecker.

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1: 16h41, on va vous offrir des cadeaux.
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4: Bah non.
5: Ouh, ça va se faire. Non, c'est pas le bon là.
4: C'est pas du tout le bon jingle là.
5: Normalement, c'est le duel de notes.
4: Attendez, je vais voir ce que.
5: Il y a un petit ding-ding normalement qu'on entend.
4: Alors, duel de notes, laissez-moi voir
5: on
4: dans
5: va
4: ma
5: vous mettre le bon quand même.
4: Base de données.
5: Oh, oui, c'est la bibliothèque de Tipeee. Hein.
4: Voilà. Attention, c'est parti.
6: Le duel de notes.
4: Bah merci.
5: Ah, le petit ding-ding. Ça va se battre sur Tipeee. Vous allez vous affronter sur un blind test un petit peu particulier. On va utiliser les compétences musicales de Samy.
4: Utiliser, carrément. Vous me prenez pour un objet.
5: Oh que oui. Il va nous jouer un morceau au piano, mais seulement certaines notes.
4: Et pour jouer avec nous aujourd'hui, on accueille Mickaël de Binge. Bonjour Mickaël.
7: Bonjour, bonjour.
5: Hello.
4: Sois le bienvenu sur Tipeee. T'as pas eu envie de raccrocher là quand tu nous entends dire nos bêtises?
7: Non,
5: tu peux dire oui.
7: Il n'y a pas de souci. Tout ça me fait plaisir.
5: Oh, t'es gentil.
4: Il y a Cathy de Verviers également. Salut Cathy.
8: Salut.
5: Bienvenue sur Tipeee.
4: Ça va et toi?
8: Merci beaucoup. Oh, ça va, ça va.
4: Comme un vendredi, hein, j'ai envie de dire.
8: Comme
4: on dit.
8: Vendredi.
4: Voilà.
5: Mais oui, la vie est belle, mais on va quand même se concentrer.
4: Attention, j'échauffe mes doigts.
5: On a trois niveaux pour vous. Niveau difficile, moyen et facile. Aujourd'hui, niveau difficile, vous aurez droit à 5 notes. Moyen, 9 notes et enfin 17 notes pour le niveau facile. Le plus important, vous l'aurez compris, c'est de reconnaître le son avant votre adversaire.
4: Et si vous avez la réponse, vous criez votre prénom, ce sera votre buzzer. Est-ce que c'est OK pour tous les deux?
8: Ok,
5: on se concentre. Oui. Voici la version difficile avec 5 notes.
4: Là, je sens que ça pourrait déjà vous parler. Mais c'est vrai que c'est la version difficile.
5: C'est pas évident quand même. Hein.
4: Est-ce que quelqu'un a une petite idée ou pas?
8: Pas de mon côté, non.
5: Je pense qu'on va passer à 9 notes. Hein.
4: Allez, on passe à la version moyenne avec 9 notes.
7: Je demanderai la lune, Mike, mais je suis pas sûr.
5: Mike,
4: qu'est-ce que tu proposes?
7: Je demande à la lune, je m'étonnerais que c'est ça. Mais je sais même pas, c'est vraiment... Non, je pense pas.
4: Mais qu'est-ce qui te prend de penser ça?
5: Tu proposes ou tu proposes pas?
7: Je peux proposer, ouais, mais je demande à la lune, mais je sais même pas comment je peux penser à ça.
4: Bah, je vois pas non plus, hein. Honnêtement,
5: c'est fou,
4: ça ressemble pas trop.
5: Mais vraiment, d'où ça sort, quoi.
4: Ah bah, c'est la bonne réponse.
5: Félicitations, Mike.
4: Est-ce que tu seras en train de critiquer mes talents de pianiste?
5: Pas du tout.
4: Attends, je vous joue la version longue, vous allez me dire...
7: Mon talent d'écoute, hein, quand même, c'est différent. J'ai hésité sur mes talents d'écoute.
4: Je vais faire la version avec les 17
5: vas-y.
4: Notes, vous me dites.
7: Ouais, voilà.
4: Bah oui.
5: Non, mais c'est pas toi, ça, c'est Mozart, non?
4: Exactement. Cathy, tu l'avais ou pas du tout?
8: Pas du tout.
5: Oh, alors pas de regrets.
4: Ah bah, ce sera pour la prochaine,
5: mais
4: alors.
5: Oui.
4: Mickaël, tu repars avec deux places de cinéma pour toi et la personne de ton choix. Félicitations.
7: Un grand merci.
5: Avec plaisir. Profite bien.
7: Ouais, merci beaucoup.
4: Et passez un bon week-end tous les deux, évidemment. La playlist continue
7: aussi,
4: sur Tipeee.
7: Un bon week-end, merci.
4: Un gros week-end, on va faire ça. Voici Ray.
7: Bon week-end.
4: Where is my husband? On se retrouve dans quelques secondes
5: bonne
4: sur Tipeee.
5: Question,
4: ne bougez pas.

0: Michael Moore arrive dans quelques secondes sur Typique.
1: Ce sera Can't Hold Us.
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1: Ça arrive à 17h.
0: Ah, ce soir, tonight is the night. Hein. Ce soir, on sort jusqu'au bout de la nuit.
1: Oui, il y en a un qui est bouillant ici.
0: Oh oui, c'est vendredi.
1: Compte sur moi, j'arrive.
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0: Michael Moore et Ryan Lewis à l'instant sur Typique. Et c'est l'heure de faire un tour du côté des routes.
1: Alors faites attention, on a un accident sur la 602 Lons-Saint-Chesnay à hauteur de Val-Benoît. On a des files depuis Ans et vous perdez 45 minutes vers Chesnay. Des travaux aussi, on en parlait tout à l'heure, hein, sur le 313 jusqu'à Vautem, 10 minutes de perdu vers Liège. Sur le 40 à Herve, 10 minutes aussi vers Aix-la-Chapelle. Et enfin, toujours à cause des travaux, sur le 42 Mons-Namur à hauteur de Manage, vous perdez aussi un bon quart d'heure. Ouh, mais je n'ai pas fini.
0: Oh là là.
1: De Bruxelles, 45 minutes entre Zaventem et Jette vers Grand Bigard. Et enfin 25 entre Drogenbos et Zélie vers Strombeek Bever. Pour le reste, les amis, pour ce qui reste, ça roule.
0: Soyez patients et prudents.
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0: Dans un instant, on va parler de notre Dua Lipa qui a des bonnes recommandations à faire.
1: Ben oui, justement, elle a partagé ses adresses préférées à travers le monde. Il y en a deux en Belgique, on va vous dire lesquelles.
0: On est un petit peu fiers. Hein. Franchement, très très fiers.
1: Il est 17h.
3: Je suis pas venue ici pour souffrir, ok ?
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0: Et là, on va voir si vous avez un petit peu suivi l'actu. Lou, tu nous donnes un début d'info. Et c'est à nous de trouver la fin.
1: Eh bien, aujourd'hui, direction la Belgique. On reste chez nous. On va parler de la ville de Gand. Elle est rentrée dans un nouveau top 10. À votre avis, un top 10 qui concerne quoi ?
0: Gand est rentrée dans un top 10.
1: Le top 10 des villes. Ah, je termine cette phrase, vas-y.
0: Les villes qui sont le plus présentes dans les voitures.
1: Les boîtes à gants, j'en peux plus de lui.
0: C'est la ville la plus présente dans les voitures.
1: En plus, je te regarde, je me dis, il y a un truc, il y a une...
0: Et encore raconter une sottise.
1: Il y a un jeu de mots, c'est une belle sottise.
0: Est-ce que c'est du genre top 10 des villes où les gens sont les plus heureux ?
1: Ça aurait pu, c'est ce genre de classement, mais c'est pas ça.
0: Les villes les plus embouteillées ?
1: Non.
0: Les villes les plus belles ?
1: Non plus.
0: C'est positif ou c'est négatif ?
1: Non, c'est plutôt positif.
0: C'est lié à la nourriture ?
1: C'est pas la nourriture, non.
0: Pourquoi riez-vous ?
1: Parce que on doit toujours parler de nourriture. Notre estomac réfléchit à notre place.
0: Est-ce qu'on peut avoir un petit indice ?
1: En fait, j'ai peur d'en dire trop.
0: N'aie pas peur.
1: C'est un sujet qu'on aborde souvent dans l'émission.
0: À la nourriture.
1: C'est un sujet... Oui. C'est un sujet qui...
0: C'est ça ?
1: Qui fascine... Non, c'est pas la nourriture. C'est un sujet qui fascine et qui peut aussi faire peur.
0: Ah!
1: T'es là ou pas?
0: C'est un rapport avec ma séquence du mardi?
1: Ah, par exemple, alors si vous écoutez régulièrement.
0: C'est un petit indice pour les fidèles.
1: Le mardi aux alentours de 18h15, là vous avez un gros indice.
0: Bon, eh ben allez-y sur le WhatsApp 0471 200 300. On rappelle, la ville de Gand est dans un top 10, un classement qui est plutôt positif. Eh ben, on en parle juste après Sam Smith, Kim Petras et Bébé Rexha. Voici New Religion.

0: Elena arrive avec Tout a changé, rien n'a changé dans un instant.
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0: Et il y a quelques minutes, Lou, tu nous as donné un début d'info et c'est à nous de trouver la fin.
2: Et je vous parlais d'une ville, la ville de Gand. À votre avis, elle vient de rentrer dans un nouveau top 10, mais un top 10 de quoi ?
0: 0471-200-300 pour vos messages qui sont arrivés. Il y a Bertrand qui nous dit la ville la plus romantique.
2: Non, c'est pas ça.
0: Il y a Manu qui nous parle de ville la plus high-tech.
2: Ah bah oui.
0: C'est ça ?
2: C'est ça ?
0: Ah bah.
2: Dans le top 10 des villes tech. C'est incroyable, non ?
0: Bah oui, c'est incroyable.
2: Bon, alors c'est complètement dingue. En fait, elle fait énormément parler d'elle. Top 10 des meilleures villes de la tech. Et le plus fou, c'est qu'elle gagne carrément 9 places par rapport à l'an dernier. Donc on sent qu'il y a un énorme boom.
0: C'est la nouvelle Silicon Valley.
2: Exactement. En fait, dans ce classement, ça analyse, il y a 300 villes à travers le monde. Eh bien, Gand arrive 10e dans le monde. Hein. C'est un classement mondial,
0: ouf.
2: Vraiment. 4e en Europe, derrière Cambridge, Londres et Stockholm.
0: Bah franchement, je savais pas qu'on l'avait.
2: Ça sort pas un peu nulle part.
0: Si, complètement.
2: Alors le classement, il s'intéresse surtout aux villes qui performent très fort dans l'innovation, mais malgré une population plus petite. Donc en gros, c'est les villes où la tech explose par habitant.
0: Okay.
2: Et donc ce ratio-là fait que Gand a gagné énormément de place. Et donc si Gand cartonne autant, c'est aussi plusieurs critères. Il y a les investissements, il y a les liens avec les universités, la valeur des entreprises tech ou encore l'impact économique. Et dans tous ces secteurs-là, eh bien Gand, malgré sa taille, pète tous les records. Donc c'est assez impressionnant. On parle quand même de 61 milliards d'euros. Rien que ça. Donc comme quoi, son ambiance étudiante, les startups, les universités, bah Gand, ça devient doucement une vraie référence européenne dans la tech.
0: Ah bah bravo les Gand, toi. Et bravo à ceux qui avaient trouvé la bonne réponse sur le WhatsApp.
2: Il fait bon lancer sa boîte à Gand.
0: Et... pas mal. On va parler de Dua Lipa dans un instant, on reste un peu dans le même thème. Elle a conseillé plusieurs adresses et il y en a deux qui se trouvent en Belgique.
2: Ouh, on va se la péter.
0: Je vous les donne dans un instant, juste après Elena.
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5: Ah, waouh.
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5: Hein?
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0: Charlotte Cardin arrive dans un instant, ce sera The Way We Touch.
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2: Et avant ça, il faut qu'on parle de notre Dua Lipa, notre Dudu.
0: Eh hey, Dudu.
2: Qui à côté de la musique, oui on adore l'appeler comme ça, hein. Hey, qui à côté de la musique adore aussi donner ses bons plans. Et justement, elle a partagé un petit peu ses adresses préférées à travers le monde. Et figurez-vous qu'il y en a deux en Belgique.
0: Houdini. Et elle fait ça sur un site internet Service 95 qu'elle a lancé il n'y a pas longtemps.
2: Ouais.
0: Et là, elle passe en plus à la vitesse supérieure avec un partenariat officiel avec Google Maps. Donc là, il y a plein d'adresses qu'elle recommande dans le monde entier. Il y en a deux en Belgique. Il y en a une en Flandre et une à Bruxelles. Alors, celle à Bruxelles, c'est Tropical Records.
2: Okay.
0: C'est une boutique spécialisée dans les musiques du monde, appréciée pour son ambiance et sa sélection pointue. En fait, ils ont plein de vinyles. Donc, c'est un endroit pour les passionnés de musique.
2: C'est très, très à la mode. Et la deuxième, c'est typique. Elle adore venir chez nous.
0: Voilà. Et elle est déjà venue chez
2: évidemment,
0: nous.
2: Évidemment, c'est pour ça que je le dis.
0: Croyez-le ou non, Dua Lipa est venue entre ces murs dans lesquels nous sommes en ce moment. Et alors, sa deuxième adresse, c'est à Anvers. Elle cite De Groen
2: Waterman.
0: C'est une librairie connue pour son atmosphère particulière et son mélange d'ouvrages anciens et contemporains. Alors, je ne connaissais aucune de ces deux adresses.
2: Non plus, mais ça m'intrigue.
0: Mais voilà, ça leur fait une petite pub. Et donc, si vous voulez y croiser Dua Lipa 2-3 jours avant son prochain concert ou 2-3 jours après, n'hésitez pas à flâner par là-bas.
2: Dans ces coins-là.
0: Dans un instant, Rory arrive avec C'est la vie. Et puis, comme promis, c'est Charlotte Cardin tout de suite.
2: The Way We Touch.
0: Et on se retrouve dans quelques secondes sur Typique pour parler cadeau. Ne bougez pas.

0: On termine la semaine ensemble sur Typique avec Tayla dans quelques secondes.
1: Ce sera Chanel.
0: Ça, c'est pour la musique. Et on a encore un dernier cadeau à vous offrir avant de tirer notre révérence pour le week-end.
1: Mais quelle belle révérence! Pour la dernière fois de la semaine, dans le Grand Défi, on vous a prévu un petit quiz. Des questions pas très compliquées, vous allez voir. Mais il faudra absolument répondre plus vite que votre adversaire.
0: Ah ça, effectivement, ce sera mieux. Et ça vous permettra même de repartir avec des cadeaux. Surtout que cette semaine, on vous envoie à Forestia. Alors là, la météo nous a inspirés.
1: Yes.
0: Bon, c'est vrai que ce soir, il fait pas...
1: Non mais on va rester optimiste, ça va revenir.
0: Mais oui, la semaine prochaine...
1: De toute façon,
0: prochaine,
1: c'est valable longtemps. Hein.
0: Exactement. On vous offre donc 4 places dans ce parc aventure, parc animé. Animalier, journée complète évidemment pour 4 personnes.
1: Oui, parce que tout seul c'est moins drôle. Hein. 4 personnes comme ça, vous pourriez y aller en famille ou entre potes, ça c'est vous qui voyez. Et on s'occupe aussi de vos repas et de vos boissons sur place. Donc si ça vous dit de remporter tout ça, bah, j'ai envie de vous dire les amis que c'est le dernier moment pour s'inscrire. 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
0: Cadeau par SMS au 6005 pour 1€ par message. On appelle dans quelques minutes. C'est le dernier moment pour jouer effectivement. Albert qui arrive avec Who I Am dans quelques secondes. Il y a aussi Tayla avec Chanel sur Typique.
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0: Il est 17h31, on fait un tour du côté des routes. Il y a un accident sur la 602, long Saint-Chénet à hauteur de Val-Benoît. Il y a des files depuis Anse, vous perdez 45 minutes vers Chénet.
1: Attention.
0: Attention. Il y a aussi des ralentissements engendrés par des travaux sur l'E40 à Herve, 10 minutes de perdu vers Aix-la-Chapelle. Et puis sur le ring de Bruxelles, il y a des files entre Macquelen et Jette, vous perdez 25 minutes vers Grand Bigard. Et entre Drogonbos et Zelig, 20 minutes de perdu vers Strombeek-Bever. Soyez patients et prudents.

0: BTS arrive avec Swim dans un instant.
1: Ça va se battre. Pour la dernière fois de la semaine, on a des cadeaux à vous offrir, mais pour ça, il va falloir répondre plus vite que votre adversaire.
0: Et pour jouer avec nous aujourd'hui, Caroline de Aiguezé est là. Bonjour Caroline.
2: Bonjour.
1: Hello.
0: Voilà, bienvenue sur Typique. Caroline, qu'est-ce que tu as fait de ta journée? Raconte-nous tout.
2: Qu'est-ce que j'ai fait de ma journée? Je suis allée faire du sport, et puis là maintenant, j'attends, on va fêter la retraite d'une de mes collègues.
1: Ah. Donc, là, oh, dis. Oh, c'est génial,
0: elle va fêter ça bien.
1: C'est venu du cœur.
0: On est connecté. Justine de la Louvière est là également. Salut Justine.
3: Oui, bonjour.
1: Bienvenue sur Typique.
0: Et toi, qu'est-ce que t'as fait de ton vendredi?
1: On est curieux.
3: Ah bah, rien de très passionnant.
1: Boulot. Mais bon. Là, ça y est, c'est le week-end.
3: Et les embouteillages.
0: Ah, et les emboutes.
1: On est là pour faire passer le temps plus vite. On va essayer en tout cas.
0: Exactement. Caroline et Justine, vous vous battez pour des places à Forestia et on vous explique les règles de ce petit quiz.
1: Eh ben, on va faire comme depuis lundi. On a 5 questions pour vous départager, des thèmes différents, musique, cinéma, jeux vidéo, people. On peut partir dans tous les sens. En tout cas, dès que vous pensez avoir la bonne réponse, vous criez votre prénom. C'est votre buzzer, d'accord?
3: Ça marche.
2: Okay,
0: allez, c'est parti, on se concentre, voici la première question.
1: Quelle série espagnole suit un groupe de braqueurs portant des combinaisons rouges et des masques de Dali?
0: Justine.
3: Casa de Papel.
1: Yes.
0: La Casa de Papel.
1: Je pense que Caroline l'avait aussi.
0: Oui. On enchaîne avec la deuxième question. Quel jeu vidéo de football d'Electronic Arts s'appelle Caro?
1: Yes.
0: C'est une bonne réponse.
1: Un
0: incroyable.
1: Point partout. Quelle application de messagerie utilise un fantôme sur fond jaune comme logo? Ouais, c'était serré là.
0: C'était serré et c'était Justine qui était 0,10 secondes avant.
3: Snapchat.
0: C'est une bonne réponse.
1: C'est bon. 2 points pour Justine, 1 point pour Caro, rien n'est fait.
0: Combien de saisons compte la série Friends?
3: Caro. Je dirais 5, mais vraiment au hasard.
0: C'est la mauvaise réponse, malheureusement.
1: Justine, est-ce que tu veux proposer autre chose?
3: 6.
0: Si, c'est une mauvaise réponse. Non. C'était 10.
1: Oui, c'était un peu plus quand même.
0: C'est pas grave.
1: C'est pas grave, ça fait toujours 2 points pour Justine, 1 point pour Caro.
0: Voici la dernière question.
1: Quel film d'action met en scène Tom Cruise dans le rôle d'un pilote de chasse?
3: Justine. Top Gun.
0: Justine, c'est gagné!
1: Félicitations!
0: J'ai cru que t'allais dire Mission Impossible.
1: Ah oui!

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0: C'est ce qu'on vient d'écouter sur Typique. Dans la suite, MK arrive.
1: Ce sera Dior. Et ça arrive avant 18h sur Typique.
0: Il y aura aussi le dernier titre de Puggy, Ne bougez pas.
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1: Il est 17h59, c'est l'heure de faire un tour du côté de la météo pour ce soir. Des orages sont attendus dans de nombreuses régions, surtout entre le Limbourg et le Luxembourg. Ils pourront être localement forts avec de la grêle, du vent et beaucoup d'éclairs. À la côte, le temps restera plus calme et pour cette nuit, quelques orages qui vont persister au sud du Sillon sans brumeuse. Les températures resteront douces, entre 15 et 18 degrés. Bon, les terrasses, ce sera pas pour ce soir.
2: Ah bah non, rangez le barbecue.
1: Voilà, comment ça se passe sur les routes?
2: Alors faites attention, on a un accident sur la 602 Long-Saint-Chesnay autour de Val-Benoît. On a des files depuis Anse et vous perdez 45 minutes vers Chesnay. 10 minutes, ça c'est ce que vous perdez à cause des travaux sur le 40 à Herve, vers Aix-la-Chapelle. On a aussi un véhicule en panne dans les axes vers Bruxelles, sur le 40 Liège-Bruxelles à hauteur de Berthem. Il est sur la bande de droite en direction de Bruxelles et enfin sur le ring de Bruxelles, pas mal de files aussi. 25 minutes de perdu entre Villevorde et Jette vers Grand Bigard. 15 minutes entre Forêt et Zelig vers Strombeek-Bever. Et pour le reste, les amis, ça roule.
1: Soyez patients et prudents.
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1: Il est 18h.

0: 18h02, on est en direct sur TV. 18h01,
1: pardon. Oh, attention, malheureux.
0: N'allons pas vite en besogne. On espère que vous allez bien. Moi, c'est Samy, avec moi, Yalou.
1: Coucou, les amis. Ben oui, on espère que vous avez passé une belle semaine, que le week-end commence bien. Et vous savez quoi, même si la semaine n'était pas terrible, eh ben, on est là pour faire en sorte qu'elle termine bien.
0: Avec les orages. Moi, je trouve qu'il y a.
1: Tu sais remonter le moral, toi.
0: Non, mais je trouve que quand t'es à l'intérieur, il y a un truc satisfaisant avec le fait qu'il y ait des orages à la.
1: C'est cocooning, c'est presque rassurant.
0: Exactement. D'ailleurs, parfois, je mets sur ma télé des vidéos.
1: Ah, mais oui.
0: Avec, tu sais, des salons hyper design avec des orages derrière, des bruits d'orages. Des bruits blancs, incroyables.
1: Oh, j'adore.
0: Tout à l'heure, en fin d'émission, on va se partager notre good vibe du jour.
1: Bah oui.
0: De la semaine.
1: On change pas les bonnes habitudes, hein. On va se partager un moment positif de notre journée ou depuis lundi, le meilleur moment. C'était quoi? Même si c'est un petit détail, ça peut être quelque chose qui vous a donné le sourire, recroiser quelqu'un que vous n'avez pas vu depuis longtemps, un petit message que vous avez reçu, ça peut être, j'en sais rien, votre café qui était pile à la bonne température.
0: Ah oui.
1: On vous a laissé passer au passage piéton et ça, ça fait plaisir.
0: C'est assez rare pour être souligné, effectivement. Allez-y sur le WhatsApp 0471 200 300.
1: Et puis nous, par exemple, notre good vibe, ça pourrait être notre invité qui arrive.
0: Exactement, puisque dans 5 minutes, Teddy Bear sera avec nous. On aura même le droit à un petit live. Teddy Bear, c'est un artiste belge, une révélation belge qui est en train d'exploser en ce moment. Il est très chouette en plus, on l'a croisé là,
1: adorable.
0: Il y a 5 minutes, vraiment adorable.
1: Et talentueux.
0: On l'écoute dans un instant, il sera avec nous juste après Madonna et Sabrina Carpenter.

0: La playlist de Tipeee continue dans un instant.
1: Et juste avant, il est l'heure d'accueillir notre invité.
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0: Il a 24 ans, il est belge. Il vient tout droit de Mons et puis surtout, vous l'entendez tous les jours sur Tipeee avec Chaussures Roses.
1: Vous l'avez entendu, c'est Teddy Bear qui est avec nous, salut.
3: Bonjour tout le monde.
0: Eh, hey, applause. Applause pour Teddy Bear.
1: On est, mais alors, ravis de te recevoir sur Tipeee. Alors, on va évidemment parler de tes deux singles que tu as sortis et qui cartonnent. Chaussures Roses qu'on entend derrière, il y a aussi Tout va bien.
4: Alors tout va bien.
1: Ça, c'était en mars.
4: Tout va bien.
1: Et justement, on va commencer par ça. Est-ce que tout va bien aujourd'hui?
3: Mais bien sûr.
1: Oui, ça a l'air.
3: Je suis content d'être là. Merci à vous encore pour l'accueil.
1: T'es arrivé avec un beau sourire. Ça fait plaisir.
0: Exactement. Alors, deux singles en quelques semaines. Ça, c'est intense. T'avais fait les premières parties de Puggy aussi.
5: Ouais.
0: Clara Luciani, Julien Doré.
5: Oui.
0: Et tout ça avant même d'avoir un seul titre officiel.
3: Soyons fous.
0: Mais comment,
1: c'est dingue.
0: Comment tu fais? Quel est ton secret?
3: Non, là c'est juste les timings qui se sont mis comme ça et au final c'est pas plus mal. J'étais très content de pouvoir les chanter et les essayer avant même de leur donner une forme définitive.
1: C'est clair. Et alors ce qui est intéressant en plus dans ton parcours, c'est que toi tu as grandi dans une famille de musiciens d'origine sicilienne. Tu joues de la batterie depuis tout petit. C'est via ton papa que tu as commencé la batterie à la base.
3: Oui.
1: Et puis finalement d'un coup t'es passé de la batterie au micro. Est-ce qu'il y a eu un événement déclencheur? Comment tu t'es retrouvé derrière ce micro finalement?
3: Ah ben bien sûr, il y a eu en gros, j'ai toujours été quelqu'un de très paniqué,
1: ouais.
3: et donc du coup j'arrivais pas à dormir, donc pendant longtemps j'écrivais tout ce qui me faisait peur sur une feuille.
0: Okay.
3: Et un jour j'ai joué avec un rappeur en Flandre, là où j'étudiais, et je devais faire ce concert avec ce rappeur et il est tombé malade et donc du coup j'ai dit tu sais quoi, je vais chanter à ta place, je vais te remplacer, et on l'a fait.
1: Mais c'était incroyable. Un peu fou et...
0: Fallait quand même avoir les balls de le faire à
1: j'y
0: ce moment-là.
1: Ouais,
0: donc t'avais jamais fait de scène et t'as dit à ce pote du coup je vais te remplacer quoi, je vais faire le concert à ta place.
3: Ben voilà, c'était un truc, on savait qu'il n'y avait pas à avoir énormément de gens, tout ça, donc c'était pas si grave si je faisais quelque chose de pas dingue, mais c'est pas grave, je l'ai fait et on a adoré. Donc quand je suis rentré, ben, j'ai repris ce que j'écrivais la nuit quand j'avais peur et j'en ai fait mes premiers textes et je n'ai plus jamais arrêté.
1: Ben, c'est un beau message et ça peut encourager justement les gens qui nous écoutent.
0: Exactement, on a découvert il y a quelques jours que t'avais posté sur Instagram, c'est ce qu'on disait hors antenne quand t'es arrivé. T'as posté sur Instagram le moment où on annonce ton titre, que ton titre rentre en playlist sur Tipeee.
3: Pour la première fois.
0: Et on voit que t'as l'air super ému.
3: En fait, moi, ce que je me dis à chaque fois, c'est que je me revois au moment où j'écris cette chanson. C'était j'habitais dans une cave à Evere.
1: Ouais.
3: Voilà. J'ai écrit cette chanson dans la cave à Evere et puis je me dis, ah tiens, c'est marrant. Et là, maintenant, les gens dans leur voiture l'entendent. C'est beau tout ça.
1: Et cette vidéo a cartonné, on nous l'a envoyé en mode regardez, on parle de vous et tout ça. Et ben, en parlant de tes réseaux sociaux, est-ce qu'on peut aussi parler de Michel?
3: Oh, Michel.
1: Michel, c'est ta grand-mère.
3: Oui.
1: Elle a l'air absolument géniale. C'est elle qui t'a inspiré l'histoire justement de Chaussures Roses, en fait.
3: Complètement.
1: Comment ça s'est passé?
3: Elle est très directe, disons. Elle est venue me voir à mon premier concert en tant que Teddy Bear. Et elle m'a dit, c'est pas mal tes chansons là, mais toi, ça va pas.
0: Non.
3: Ah, super,
1: la franchise de mamie.
3: Voilà. Et elle m'a dit, je vais t'offrir une veste. Mon avis, sur scène, ça va être mieux. Elle m'offre cette veste rouge que j'ai toujours, avec laquelle je pète de chaud sur scène, mais je la mets quand même. Parce que c'est mamie, hein, on connaît bien.
0: Il faut faire plaisir à mamie, hein, évidemment.
3: Et puis elle est venue au deuxième concert où elle trouvait que c'était mieux, mais il manquait quelque chose. Donc elle m'est arrivée avec une boîte, elle m'a dit tiens, ce sera des chaussures assorties à ta veste, donc des chaussures rouges qui n'étaient absolument pas rouges, mais
0: elles étaient roses.
3: Et voilà, elle m'a dit tu vas les mettre quand même, elles ont coûté cher. Donc...
0: Et tu les mets encore en concert?
3: Et elles sont même là si tu veux.
0: Ah oui, il les a mis là.
1: Elles sont là.
0: Ah, incroyable pour ceux qui nous regardent sur la Tipeee.
1: Alors
0: vision.
1: J'adore Michel, mais je confirme, elles ne sont pas rouges.
0: Non.
1: Si vous voulez voir les chaussures roses sur scène, eh bien ce sera au Francofolie de Spa avec Tipeee le 25 juillet. On te verra aussi au Solidarité en septembre. On sera sur place d'ailleurs, donc avec grand plaisir pour te recevoir à nouveau dans l'émission.
0: Eh ben, on a hâte de voir ça. Et puis Teddy Bear, on te laisse t'installer puisque dans quelques instants, tu vas nous interpréter en live sur Tipeee ce fameux titre Chaussures roses avec tes chaussures roses. Ce sera dans un instant. Ne bougez pas.
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2: Enchanté, je suis celui d'hier et de la semaine passée.
0: Et oui, Teddy Bear est toujours avec nous, il est belge, il cartonne avec ses deux premiers singles. Et on l'a promis il y a quelques minutes, on a un petit live pour vous.
3: Et on respecte nos promesses, retenez bien son nom parce que vous allez en entendre parler. 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

0: C'était Teddy Bear sur Tipeee. Merci Teddy Bear d'être passé nous voir ici en direct.
1: Je t'aime.
0: Et on rappelle que tes singles Tout va bien et Chaussures roses sont dispo partout et surtout sur Tipeee. Et puis on va retrouver, on le disait tout à l'heure, en festival
2: mais
0: cet
2: oui,
0: été.
2: Mais oui, je vous redonne les dates hein, au Francophonie de Spa le 25 juillet, les Solidarités ça ce sera en septembre. Et puis on vous fera vivre évidemment tout ça en radio sur Tipeee. Et comme d'habitude les amis, eh ben, si vous voulez retrouver cette interview et ce live, ça se passe sur RTBF Ovio.
0: Merci Teddy Bear d'être passé dans le studio.
3: Merci à vous.
2: À très vite.
0: Et tu reviens évidemment quand tu veux. La playlist continue sur Tipeee juste après ça.
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0: suite sur Typique, un petit souvenir de Lady Gaga.
1: Parfait pour commencer le week-end. Ce sera Just Dance.
0: Il y a aussi Gordo avec Loco Loco. C'est une belle description de votre week-end à venir également.
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0: Il est 18h29, on fait un tour du côté des routes. Il y a un accident sur la 602 Long-Saint-Chesnay à hauteur de Val-Benoît. Il y a des files depuis Ans. Vous perdez 45 minutes vers Chesnay. Il y a aussi des ralentissements engendrés par des travaux sur le 40 à Herve. Vous perdez 10 minutes vers Aix-la-Chapelle. Un véhicule en panne à signaler également sur le 40 Liège-Bruxelles à hauteur de Berthem sur la bande de droite. Soyez patient et prudent. Dans un instant, Gordo, Aya Nakamura avec No Stress. Et juste avant, c'est Lady Gaga sur Typique.

0: Kaigo dans un instant sur Tipeee. Il y aura également Aya Nakamura.
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0: Selon une étude, être reconnaissant au quotidien permettrait de vivre plus vieux. Eh bien, on va faire en sorte que vous viviez plus longtemps.
4: Bah oui, être reconnaissant, c'est identifier les petits moments positifs de la vie, de notre journée ou même de notre semaine. On est vendredi, on en profite. On va scanner un petit peu depuis lundi. Qu'est-ce que vous avez vécu de positif? Qu'est-ce qui vous a donné le sourire? Qu'est-ce qui vous a fait du bien en fait cette semaine? Vous allez voir, ça fait du bien de se le partager.
0: Moi, c'est toi qui m'as donné le sourire.
4: Oh,
0: tu me donnes
4: qu'est-ce
0: le sourire.
4: Qu'est-ce que tu veux me demander, toi?
0: Tous les jours.
4: C'est toujours intéressé.
0: Tu peux m'avancer 50 euros.
4: Je le savais.
0: Allez-y sur le WhatsApp, déjà 0471 200 300. On lit tous vos messages dans 5 minutes. Bah vas-y, c'est quoi toi ta good vibe du jour ou de la semaine?
4: Moi, ma good vibe, c'est qu'hier soir avec Samy, on a été au restaurant.
0: Tout à fait.
4: Et qu'on a croisé pas mal de gens. On a rencontré aussi pas mal de gens, dont des auditeurs.
0: Ouais.
4: Et je vais faire un énorme bisou à Laurence, qui est très vite venue me voir hier, qui on a papoté, qui était super chouette. Et je lui avais dit qu'aujourd'hui, je lui ferai une petite dédicace.
0: Bonjour Laurence.
4: Donc Laurence, c'était très chouette de te rencontrer hier. Et donc rien que pour ça, je lui dédie ma good vibe.
0: Eh ben, c'est une très belle good vibe. Moi, je vais dire... Bah, ma good vibe de la semaine, c'est quand même que j'ai un nouvel appartement.
4: Bah oui, c'est quand même pas mal.
0: Voilà, je crois que c'est quand même la nouvelle de cette semaine.
4: Et maintenant, le déménagement, mon
0: Dieu. Ouais, maintenant, j'ai une semaine pour dégarpir le plancher, donc ça va être... une belle partie de
4: mais
0: plaisir.
4: Tu peux compter sur moi pour te motiver. De loin.
0: Oui. Je n'en attendais pas moins de vous. Mademoiselle Lou.
4: Honte. Mais disons que quand tu porteras les caisses, moi je serai en mode allez, vas-y, ouais. Tu peux le faire.
0: Voilà.
4: Le soutien émotionnel, on sous-estime.
0: Pourquoi avoir des ennemis quand on a des amis pareils? Allez-y sur le WhatsApp, on lit vos messages dans 5 minutes.
4: 0471 200 300.
0: Kaigo dans un instant. Et

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3: Il y a quelques minutes, on vous a posé une question. On vous demandait de nous partager votre good vibe du jour. Un petit moment positif de votre journée ou de votre semaine.
4: Et on va lire vos messages qui sont arrivés sur le WhatsApp 0471 200 300. Il y a Tony qui nous dit: coucou le duo, ma good vibe du jour,
3: C'est le week-end.
4: Et malheureusement, j'ai plus d'heures de conduite. Résultat, dodo dans le camion à Drogenbos. Et j'habite à Ass. Bon week-end à vous deux, Tony le routier. J'ai pas bien compris, ça veut dire quoi? T'as plus d'heures de conduite, tu peux plus rentrer chez toi?
3: Mais je crois qu'il y a des nombres d'heures à respecter. Quand on a plus, tu peux pas. Je crois que c'est tout un système comme
4: Donc
3: on voit plein de force.
4: Courage à toi.
3: Bah oui, que tout se passe bien. Il y a Françoise qui nous dit: good vibe de vous entendre quand je rentre du boulot que je viens de retrouver pour 4 mois. Bon week-end. Gros bisous et bonjour à Joe. Ah, Joe, c'est mon homme.
4: Oui, Joe, le copain de Lou, est dans le studio et c'est vrai. Il vient nous embêter. Hein,
3: je lui transmets les gros bisous.
4: Paola nous dit: hello la team, chouette moment avec Teddy Bear, encore une pépite bien de chez nous, bon week-end à vous deux. Et c'est vrai qu'on est très content de mettre en valeur les talents belges, les révélations typiques et surtout qu'il y a du talent.
3: Il y a du talent en Belgique. Vraiment, ils sont géniaux et vraiment, il était adorable. Je ne sais pas si vous étiez branché en Typique Vision aussi, mais il est tout souriant, il est vraiment, tu sens qu'il est ultra bienveillant. En plus, il est talentueux. Donc franchement, n'hésitez pas à lui donner de la force. Teddy Bear, tout simplement. De toute façon, on l'écoute régulièrement sur Typique.
4: Exactement.
3: Très chouette découverte.
4: On l'a écouté tout à l'heure. Si vous voulez revoir et réécouter son live, ça se passe sur RTBF Ovio. Alors, il y a un message ici. Un message de Vince, il me semble.
3: Qu'est-ce qu'il dit?
4: Il nous dit: au fait, ça fait longtemps qu'on n'a plus entendu Can We Go Back.
3: Oh, c'est vrai ça!
4: Notre chanson qu'on avait fait avec Calumny.
3: On rappelle, hein, c'était pour Viva For Life. Et donc, avec le duo DJ belge, on avait créé un son. Donc, Samy et moi, on chante.
4: Et c'était évidemment pour la bonne cause. Évidemment. C'est vrai que ça fait longtemps qu'on l'a plus mis dans la playlist. Est-ce qu'on se le ferait pas là?
3: Ce vendredi.
4: En fin de semaine.
3: En plus, c'est chouette pour faire la fête, non?
4: Bah oui, exactement. Allez, c'est parti. Samy et Lou qui vous annonce Samy et Lou avec Can We Go Back.

0: peux vous dire qu'on a mis le son à fond dans le studio.
1: On espère que ça vous a plu.
0: Je crois que nos collègues de la première vont venir taper à la porte là pour dire qu'on fait trop de bruit.
1: C'était Samy et Lou.
2: Mais le morceau est vachement bon. Hein. Oh là là, je me suis ambiancé. Alors ça se voyait pas, mais je tapais du pied sur la chaise.
0: Oui, on voyait.
2: Légèrement. Ouais. C'était pas Parkinson, c'était vraiment que je kiffais.
1: Alors Samy et moi, on a juste posé nos voix dessus, mais le gros du boulot, c'était Calomnie.
0: Hein. Ah bah oui, Calomnie, les deux DJ belges qui ont fait la première partie de Floraida il y a quelques jours. Franchement, on est bien fiers d'eux.
1: Mérité.
0: Alors, et on est fiers de Damiano également, puisqu'il était chez le coiffeur.
2: Alors je me suis légèrement fait une petite coupe de printemps.
1: Genre,
2: voilà, hein, c'est un petit gradé sur les côtés. Ça fait du bien. Bah oui, c'est vrai qu'en général, je suis avec ma casquette. Je ne garde pas pour l'antenne, mais c'est pas grave. Hein. Après, ça me va bien. Heureux de savoir que ça vous plaît, les gars. Je pense que je vais avoir ma petite gommette en fin d'émission, là,
0: bien
2: maintenant.
0: Bien sûr, évidemment. Quoi de prévu ce soir, d'ailleurs, à partir de 19h.
2: Alors, déjà, vous nous avez ambiancé avec cette collab que vous avez fait avec Calomnie. On va continuer sur notre lancée avec plein de chouettes titres qui vont nous permettre de se remuer, de se bouger le popotin.
1: Eh ben voilà comment on commence le week-end.
0: Voilà. Eh oui,
2: c'est comme ça qu'on aime.
0: Vous allez écouter Damiano 5 minutes et puis vous aviez prévu de rester chez vous. Et non, vous allez sortir ce soir.
1: Oui, c'est le piège. Hein. Attention, bienvenue dans le traquenard.
0: On se quitte avec Gorillaz, Alex Vermis et on se retrouve lundi à partir de 15h. Bisous, bonne soirée.
1: Bisous les amis.
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0: Ça, c'est le genre de titre parfait pour ouvrir justement ce vendredi soir. On peut dire merci à Samy et Lou, la good vibe de l'après-midi, qui sera de retour lundi sans faute à partir de 15h. Avant de pouvoir profiter pleinement de cette soirée, on va vite jeter un œil sur l'état de nos routes avec un accident sur l'A602 Long-Saint-Chéné à hauteur de Val-Benoît. Il y a des files depuis 11, vous perdez 30 minutes vers Chéné. On nous signale également des ralentissements engendrés par des travaux sur le 40 à Herve. Vous perdez 10 minutes vers Aix-la-Chapelle, sinon partout ailleurs ça roule plutôt pas mal. Je vous rappelle évidemment que si vous constatez quoi que ce soit sur les routes, un seul numéro de téléphone, le RTBF Mobile Info, 0800 48 400.
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0: Vous êtes sorti pique, il est 19h.
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0: Ok, on y va, on se jette dans le week-end. Un week-end parfait parce qu'il démarre évidemment à l'écoute de Typique. On va faire ce soir comme chaque vendredi soir. On va pouvoir pleinement profiter pour rentrer dans notre bulle de déconnexion, dans notre sas de décompression avec une playlist ultra motivante. C'est évidemment ce que je vous ai prévu. D'ailleurs, dans quelques instants, on va pouvoir se faire un tout bon petit titre là, bien sympa avec le kickstart qui arrive et je suis certain que ça d'office, ça va vous permettre de vous mettre en condition pour l'été qui arrive tout bientôt. On se fait ça dans quelques instants. Avant ça, je vous ai prévu du Shakedown avec Hot Night. Mais d'abord, on va pouvoir avoir un titre ultra solaire dans la playlist. Another, il arrive de suite avec Talk To You.

0: Il y a du belge hein, qui arrive dans la suite sur Typique avec Romeo Elvis et Oscar and the Wolf. Et puis avant ça, bah, c'est le moment hein, de pouvoir profiter de notre petite habitude, de notre petit moment à nous. Évidemment, avec le kickstart du vendredi soir.
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0: Oh bah oui, attendez, c'est notre tradition. Hein, du vendredi, on ouvre le week-end avec un titre collector qui marque encore nos esprits. D'ailleurs, je vais vous expliquer ma semaine. Comme tout le monde, je pense, j'ai tenté de profiter du soleil. Petit verre dans la piscine gonflable, hein, je précise. Ouais, piscine gonflable, mais ça m'a fait du bien. Et surtout cette envie, justement, en savourant ce petit verre, d'être en été avec les festivals. Et croyez-moi, je suis un petit peu rondé au niveau des festoches. Et d'ailleurs, je me suis souvenu d'un titre qui avait fait le tour du monde. Il était devenu ultra viral. D'ailleurs, il est toujours aussi bon. Je me le suis fait pendant que j'étais dans la piscine. Et j'ai envie de vous partager ce titre. Ce titre qu'on va pouvoir retrouver là maintenant, c'est Armin Van Buuren qui arrive de suite avec Blablabla.

Oh là là, mais c'est un véritable plaisir de pouvoir vous accompagner dans votre vendredi soir avec la playlist de Typique. Dans quelques instants, Bruno Mars arrive, ce sera avec I Just Might. Le remix d'Austin Mills, c'est prévu dans quelques instants. Calvin Harris aussi arrive dans la playlist avec son tout dernier titre, ce sera Satisfy. Et puis restez bien là parce que dans quelques instants, on va parler d'un rendez-vous immanquable où vous allez pouvoir faire la fête de la musique juste à côté des studios Typique.

0: c'est très très bon. C'est très très bon ça. Un petit Bruno Mars à l'instant avec Adjust Might, le remix d'Austin Mills, sorti pic, on va retrouver dans quelques instants Stromae. Et puis avant ça, on va parler de Rancard tout bientôt.
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0: 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On va retrouver Alison Derouf, Doria D, 39 Bermuda, ML Mado ou encore Estila, la finaliste de l'Eurovision. Et puis pour clôturer cette journée en beauté, on a notre chouchou, notre DJ résident Typique Party, Alex Jermis. Le DJ producteur belge s'est imposé au fil des années comme l'une des références électropop chez nous. Il avait été révélé d'ailleurs avec Sweet Afterglow, certifié disque d'or. Il a collaboré avec Loïc Noté et Laura Tesoro sur Strangers. Et aujourd'hui, il cumule des millions d'écoutes sur les plateformes et des énormes succès en radio. D'ailleurs, c'est pour ça qu'on va le retrouver dans la playlist notre chouchou Alex Jarmis. Il arrive aux côtés de DJ Licious avec Magic With You. C'est de suite. 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Rendez-vous sur RTBF Actu ou sur notre app directement disponible sur smartphone. Vous allez dans le menu de chaîne, vous sélectionnez Typique et puis vous allez pouvoir vous inscrire. DJ Licious, Alex Jarmis, ça arrive de suite et puis je vous l'enchaînerai avec un autre Belge qu'on adore, c'est notre Stromae National.

0: Il a tout résumé, hein, notre Stromae national. On a envie de faire la fiesta ce soir, on a envie de faire la fête, bah ça tombe bien parce que dans quelques instants, il n'y a pas où ça qui arrive avec Too Cool To Be Careless. Bowsa, il arrive dans quelques instants. On va également voir le trio norvégien Bowsa avec Magnétique sur Typique.
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0: Bon allez, dans quelques instants, on va retrouver Bowsa et Bowsa. Oui, les deux en A à la fin. Juste avant ça, on file en direction de nos routes avec toujours un accident sur l'A600 de Lonsin, Chéné à hauteur de Val-Benoît. Il y a des files depuis Montlégier jusqu'à Quincampoix. Vous perdez 30 minutes vers Chéné. Le tunnel, par contre, sera fermé à 21h, le temps de la vérification des ventilateurs qui peuvent être défectueux. Sinon, partout ailleurs, c'est plutôt fluide. Ça roule plutôt bien. Je vous rappelle évidemment que si vous constatez quoi que ce soit sur les routes, un seul numéro de téléphone, le RTBF Mobile Info, 0800 48 400.

0: Queen Bee arrive dans quelques instants. Beyoncé, on la retrouve avec Single Ladies. On va également avoir Zara Larsson dans la suite.
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0: Et avant de pouvoir profiter de nos artistes préférés, faut que je vous parle d'autres artistes qu'on adore aussi. Hein. 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À venir dans quelques instants, Beyoncé avec Single Ladies et puis avant ça, c'est Zara Larsson qui s'installe sur Typique avec Lush Life.

Et la Belgique entière vient de reproduire la chorégraphie de ce titre de Beyoncé, Single Ladies, à l'instant sur Typique. Dans quelques instants d'ailleurs, on va voir qu'un titre qu'on vous joue dans la playlist possède son petit lot de secrets. En plus de ça, c'est un titre que vous adorez, que vous mettez à fond de l'autre côté de la radio. Bon, on se débriefe tout ça dans quelques instants. Juste avant ça, voici UGL et Solto avec Jamaican Bam Bam.

À venir dans quelques instants sur Typique, Justin Bieber, Nicki Minaj, Beauty and the Beat, c'est ce qu'on va retrouver. Puis avant ça, c'est le moment de découvrir là où nos titres préférés puisent leur inspiration. Ben ouais, chaque vendredi, on repère les inspirations des titres que vous retrouvez dans la playlist. Et justement, c'est le moment, c'est l'instant de pouvoir faire une analyse de ces titres, de ces morceaux avec lesquels on s'ambiance et qui ont des samples de titres qui ont cartonné par le passé. Et aujourd'hui, on va parler de Trinix avec The Magic Key. Petite parenthèse hein, sur ce morceau, la première fois que vous l'avez entendu, c'était ici sur Typique. C'est un titre parfait pour se sentir déjà en soirée, pour pouvoir eh bien peut-être booker ses futures vacances. Et si le titre vous dit quelque chose, bah, c'est normal, parce que c'est la reprise d'un morceau cultissime des années 2000 d'un certain One T. Collector, hein, ce titre. Il est d'ailleurs sorti en 2003. Ce morceau est devenu un classique de la pop électro française. Avec son mélange de rap, de chant et de mélodie accrocheuse, il a marqué toute une génération et continue aujourd'hui encore de faire chanter tout le monde. Puisque plus de 20 ans après, Trinix reprend un petit peu tout ça, le met à sa sauce. Et c'est d'ailleurs ce qu'on va pouvoir retrouver ce soir. Hein. Trinix One T avec The Magic Key. C'est ce qui arrive directement dans la playlist. Et puis juste après, on va retrouver Justin Bieber et Nicki Minaj.

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16: Restez bien là dans quelques instants, on va retrouver Bleu Soleil et Louisa. Bob Sinclair sera également de la partie. Ce sera juste derrière le tout dernier Henri PFR avec Sola.
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16: Il est 20h.

0: Morgan Citry et Sean Kingston arrivent très vite dans la playlist Sort Typique. On va également avoir un petit Bleu Soleil et Louisa avec Soleil Bleu.
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0: Mais oui, c'est moi, qu'est-ce que je suis content en tout cas de pouvoir vous accompagner dans votre vendredi soir. C'est sérieux, hein. Ça fait vraiment plaisir de pouvoir vous permettre de passer un moment de qualité avec la playlist de Typique dans les oreilles. Et puis attendez, c'est pas tout, parce qu'en plus d'avoir de la good music, on va également avoir de l'info. On va parler dans quelques instants d'une artiste qu'on connaît qui avait un petit peu disparu des radars, on n'avait plus trop de nouvelles, et qui fait son grand retour avec un tout nouvel album. Et puis évidemment, hein, vous le savez, je vous lis sur le WhatsApp de la radio, venez me partager vos activités. Qu'est-ce qu'on fait en ce vendredi soir? Est-ce qu'on est au boulot actuellement et on a hâte de terminer? Est-ce qu'on est à la maison tranquille? Ou alors est-ce qu'on est en direction de la terrasse pour rejoindre les copains? Bah allez-y, hein, 0471 200 300, c'est le numéro du WhatsApp, c'est entièrement gratos. À venir dans quelques instants, Morgane Citry avec Say My Name, Sean Kingston aussi, ça va faire du bien ce petit collector. Ce sera juste derrière Bleu Soleil et Louisa avec Soleil Bleu.

Vous êtes présents sur le WhatsApp de Tipeee 0471 200 300. Il y a Jennifer qui m'a dit que ce soir c'est soirée avec sa meilleure amie. La playlist pour les ambiancer, c'est évidemment Tipeee. Et ça c'est cool, ça fait plaisir hein, de voir que vous êtes présents de l'autre côté du poste. Il y a Phil qui me dit qu'il va se reposer parce que demain il va aller à un mariage et il a besoin eh bien, de pouvoir avoir ses nuits de sommeil avant de faire la fiesta demain. Et puis vous aussi, hein, ne soyez pas timide, 0471 200 300, c'est le numéro pour venir discuter avec moi ici en studio. Dans la suite, Ray, David Guetta et Patton arrive avec Where Is My Husband. Et puis avant ça, voici Bébé Rexha et Faceless avec New Religion sur Tipeee.

0: Vous avez de très très bons goûts musicaux hein, qui arrivent sur le WhatsApp. 0471 200 300. Il y a Maeva qui me demande s'il y a moyen que je joue Gordo et Rainier Zonneveld avec Loco Loco, c'est sans aucun problème. Et puis avant ça, on va parler de Tovlo qui fait d'ailleurs son grand retour.
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0: Ouais, la chanteuse en fait qui vient d'ouvrir un tout nouveau chapitre. Elle vient d'annoncer la sortie de son 6e album Estrus qui sortira bientôt. Il est attendu pour le 18 septembre prochain. Et pour lancer cette nouvelle aventure, elle a déjà dévoilé un tout premier single qui s'appelle I'm Your Girl Right. Alors oui, c'est vrai, c'est un son un petit peu différent de ce qu'elle nous propose habituellement, notamment grâce à des influences house et piano ultra présentes. Et puis un petit détail qui a retenu toute notre attention ici sur Typique, c'est que parmi les invités de cet album en question, Estrus, qui sortira le 18 septembre prochain, on retrouve un invité de marque, un certain Stromae. Le Belge partagera un morceau inédit avec Tovlo qui s'appellera Des Fleurs. En attendant de retrouver cet album, de le découvrir tous ensemble, il sortira donc le 18 septembre prochain. Tovlo, on la retrouve de suite dans la playlist avec ce tout bon collector, ce titre qui va vous permettre d'être dans votre bulle de déconnexion. Voici Habits, Stay High, le remix de Hippie Sabotage.

0: Ça, c'est un vendredi soir comme je les aime. Hein. Franchement, vous régalez avec vos messages qui arrivent sur le WhatsApp 0471 200 300. Il y a Mélissa qui me dit: coucou dame dame, je viens de récupérer une pizza et là je rentre me poser devant Typique Vision. Excellent programme, hein. J'aime beaucoup. Il y a Hugo qui est en train de rejoindre des amis à Liège. Le week-end est officiellement lancé, bah forcément, hein, avec le Kickstart du vendredi. On ne peut que bien commencer le week-end. Et puis il y a Jade qui me dit: on regarde la destination pour les vacances avec mon compagnon. On change d'avis toutes les 10 minutes. Ça, par contre, je sais pas trop aider, hein, pour les destinations de vacances. Par contre, on peut embarquer ensemble en direction de la Good Music avec Offenbach qui arrive dans quelques instants. Ce sera juste derrière notre Angèle nationale avec What You Want.
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on est bien là. On est très très bien. D'ailleurs, on va continuer d'être sur un tout bon mood avec Britt qui arrive dans la suite. Ce sera avec Gimme More. Et puis, je vois également dans la playlist la collab entre Tame Impala et Jenny. Ce sera avec Dracula. Typique. Ouais, ça c'est du beau programme pour ce soir. Le beau programme aussi, c'est que dès lundi, Samy et Lou vous accompagnent sur le trajet retour à la maison avec de la good music, de l'actu, de l'info. 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Quant à nous, on avance dans la playlist avec le toutou bon collecteur de Britney Spears qui arrive dans quelques instants. Ce sera Gimme More et puis histoire de pouvoir bien profiter de ce vendredi soir. Qu'est-ce qu'on va avoir? Bah, Tame Impala et Jenny qui s'installent dans la playlist. Moi, ce que je vous conseille, c'est de pouvoir tourner le bouton du volume, de pouvoir faire aller vos épaules de droite à gauche et puis surtout de passer un excellent moment à l'écoute de Typique.

On va parler d'un tout nouveau festival qui démarrera bientôt du côté de chez nos voisins allemands. Et si je vous en parle, c'est parce qu'à sa tête, c'est un artiste typique qui sera aux commandes. On en parle derrière Evan et Taylor Swift. Voici le remix de Bunt, Opalite. C'est ce qui arrive de suite dans la playlist.

0: Avant 21h, on va retrouver dans la playlist Lost Frequencies avec Listen to Me, Mojo Lady, c'est prévu aussi. Et on va également voir du Skrillex. D'ailleurs, j'ai une grosse, grosse info hein, concernant le DJ.
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0: Ouais, le DJ producteur américain Skrillex vient d'annoncer le lancement de Contra, un tout nouveau projet qui veut rassembler les différentes cultures de la musique électronique sous un même toit. Ouais, ça c'est du Skrillex, hein, et ça fait plaisir. D'ailleurs, en parlant de Contra, la première édition aura lieu demain et dimanche à Berlin, dans le mythique Kraftwerk Berlin, l'un des lieux les plus emblématiques de la scène électro mondiale, avec au programme plus de 70 artistes, et évidemment Skrillex hein, qui sera derrière les platines, mais également d'autres artistes. Et l'idée, en fait, pour le DJ américain, c'est de mélanger les genres, de casser les frontières entre techno, bass, music, grime, rap, électro, expérimental ou encore amapiano, dans un même événement. Et Contra ne devrait pas s'arrêter à ce premier rendez-vous berlinois, puisque Skrillex présente déjà le projet comme une véritable plateforme musicale appelée à évoluer avec de futurs événements et même des sorties sur son propre label. Et ce que je vous propose, c'est parce que c'est bon, parce que ça fait du bien, parce qu'on en a envie, parce qu'on a envie de pouvoir rentrer dans notre bulle de décompression, c'est de retrouver Skrillex avec Bangarang.

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Jennifer Lopez, on la retrouve dans quelques instants sur Tipeee. Et puis avant ça, on va remettre notre playlist à jour avec une nouveauté, celle de Calomnie. Le duo de DJ Ardennais, Calomnie, est également présent évidemment dans Typique Partie 1 vendredi sur 2. Et bien sachez qu'ils reviennent avec un tout nouveau titre dans la playlist. Ce sera aux côtés d'Ocean Drive avec Some People, Ton Désir. C'est un remix hyper efficace du classique des années 80, Ton Désir, de l'artiste britannique Belwis Somme. Une nouvelle production électro-festive pour le duo belge. D'ailleurs, sachez que Calomnie sera en live cet été avec Typique. Ça va se passer le 25 juillet prochain au Francofolie de Spa, et d'office ils vont jouer ce titre-là, Calomnie, Ocean Drive, Some People, Ton Désir. C'est tout nouveau et c'est déjà dans la playlist sur Typique.

On va parler dans quelques minutes de vos accès pour aller voir une course épique du côté de Spa-Francorchamps. Avant ça, il y a de la good music avec Milky Mulgrab. Mais d'abord, un artiste de chez nous. Voici Thomas Hamilton avec She Wants Me.

0: Alors, on n'est pas trop bien là ? À venir dans quelques instants, les Chemical Brothers, ce sera avec Go. Je vois également en préparation du Purple, Disco Machine et Kungs. Ce sera avec Substitution. Et puis juste avant ça, on va parler d'un très très beau cadeau qui va tomber toute la semaine prochaine.
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0: 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À venir dans quelques instants comme promis, les Chemical Brothers avec Go et puis avant ça, c'est Purple Disco Machine et Kungs. Substitution, c'est de suite dans la playlist sur Typique.

Ça c'est bon, hein. Ça c'est très bon. Autant que vos messages qui arrivent sur le WhatsApp 0471 200 300. Il y a Naïs qui me dit qu'elle vient de manger seulement maintenant. Elle a eu une semaine compliquée là pour le coup. Elle est HS, mais elle profite du kickstart de ce vendredi soir. Bah, c'est très bien. Courage hein, d'ailleurs à tous ceux qui ont eu une semaine compliquée. Courage à ceux qui sont en train de bosser là maintenant. On a également sur le WhatsApp Mélina qui me dit qu'elle vient de sortir le chien. Il fait encore super doux dehors. Elle l'a promené avec la playlist de Typique dans les oreilles. Et puis vous aussi, hein, venez me partager votre programme pour ce vendredi soir via le WhatsApp 0471 200 300. Il y a Kiki qui arrive dans quelques instants. Ce sera juste derrière Nerdy et Oswego avec Bloom Wave.

D'ici quelques instants, on va pouvoir activer le mode clubbing, sort typique avec les meilleurs DJ belges et internationaux. Le tout sous la supervision de notre MC préféré, Alex Klimov, s'installera d'ici quelques instants sur typique. Avant ça, on retrouve Backer Matt avec Bayana.

0: un petit titre sympa qui sent bon le soleil, qui sent bon les cocktails. D'ailleurs, j'en connais un qui est un petit peu déçu parce que j'ai encore une fois de plus oublié son spritz. Mais qu'est-ce que tu fais? Alex Climo est avec moi ici en studio, mais...
1: Mais je t'écoute.
0: Ah oui, mais je sais, c'est quoi ça? Il a un espèce d'appareil comme ça près de lui.
1: Oh oui, d'accord, ne parle mais, pas attends, mais de ma sexualité.
0: Non, mais c'est quoi ça.
1: Alors, bonsoir à toutes et tous. Et bienvenue évidemment sur Typique. Et dès 22h, ce sera Typique Party. Comme tous les vendredis et tous les samedis de 22h à 2h du matin avec le meilleur de la musique électronique. Avec le vendredi, vous avez le choix. Soit c'est Alex Germis, mais ce soir, étant donné qu'il y a un Ardennaise...
0: c'est bien dit, j'aime bien.
1: Ah ben oui, je t'ai dit.
0: Un Ardennaise.
1: Oui, je parle mieux l'italien que toi, mais toi, tu as l'accent des Ardennes. Donc, j'adore. Ce sera Calumny. On les retrouve évidemment toutes les deux semaines en alternance avec Alex Germis. Les Calumny qui ont sorti aujourd'hui même,
0: yes.
1: Et tu l'as balancé, leur tout nouveau track, Some People, Ton Désir, un vieux truc très 2010. Ensuite, à 23h, ça sera Goodfellas. Ça s'écrit G-U-D-F-E-2-L-A. Il est né aux Philippines. Il est basé à LA avec plus de 113 millions de streams. Il a joué à Coachella, Lollapalooza, etc. À minuit, ce sera Lulu Records. Je dois me grouiller parce qu'on arrive quasiment à 22h. On a le temps, on a le temps. On n'a jamais le temps quand la qualité arrive.
0: Ouais, c'est vrai.
1: Donc, Lulu Records avec son boss Lulu Players, avec un enregistrement au Brésil dans sa ville de cœur, Florianópolis. Et ensuite, ce sera la démence.
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3: Bonsoir tout le monde, c'est Calumny sur Typique, très heureux de vous retrouver comme un vendredi sur deux, et vous le savez, pendant une heure, on prend le contrôle des platines, et en plus là, on a eu une vraie grosse semaine, très chargée, puisque ce mardi, nous étions à Forêt Nationale en première partie de Florida. On a passé un moment de fou, et on s'est dit qu'on allait réenregistrer notre mix et vous le partager en exclusivité sur Typique. Ça commence tout de suite, très bonne soirée à notre équipe.
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1: C'est toujours Calomnie sur Tipeee. On espère que vous passez un bon moment à notre écoute. Dans la suite, notre tout nouveau morceau, Some People avec Ocean Drive. Et vient de sortir justement aujourd'hui. C'est cadeau les amis, très bonne écoute.
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1: Et on se rapproche tout doucement de la fin de ce mix. Vous le savez, c'était le mix qu'on a fait ce mardi à Forêt Nationale, juste avant Florida. Et on ne pouvait pas passer à côté de l'occasion de passer notre mashup qui reprend deux énormes classiques. Je ne vous en dis pas plus et on vous souhaite une très belle soirée à l'écoute de Typique.
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0: On les retrouve toutes les deux semaines en alternance avec Alex Germis. C'était le duo Calumny. Merci Babsis Mako. Et là maintenant, direction Los Angeles.
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0: Nous voici à Los Angeles, Californie avec Goodfella. Et non pas notre junior Goodfellas, mais Good avec un G et un U. Voilà, il est né aux Philippines et basé à LA, Los Angeles, California, avec plus de 113 millions de streams. Il est DJ, producteur, remixeur, ayant joué notamment à Coachella, Lola,

J'espère que votre soirée se passe pour le mieux. Vous écoutez Tepeg Party. What else? Évidemment, comme tous les vendredis et tous les samedis de 22h à 2h du mat sur Tepeg, avec ce soir, on se vendredi de 23h.

0: C'était Goodfellas, ça s'écrit G-U-D-F-E-L-L-A. Il est né aux Philippines et basé à Los Angeles, California, avec plus de 113 millions de streams. DJ, producteur, remixeur, je vous l'ai déjà dit, ayant joué à Coachella, Lollapalooza, au Space ou au Brooklyn Mirage. Et ce soir, une découverte pour vous, pour certains en tout cas, dans The Big Party. Et de Los Angeles, on va descendre un petit peu et on va aller directement au Brésil.
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J'espère que votre soirée se passe pour le mieux. Vous écoutez Top Party comme tous les vendredis et tous les samedis de 22h à 2h du mat, avec ce soir de minuit à 1h du mat le label namurois Lulu Records avec son boss Lulu Players, enregistré au Brésil au célèbre P12.

0: Enregistré au P12 Parador de Florianópolis, sa ville de cœur brésilienne, c'était Lulu Players, le Namurois avec son label Lulu Records, en résidence dans Tepic Party. Et vous le savez, le vendredi de 1h à 2h du mat, c'est la démence.
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0: La voici, la démence, comme tous les vendredis de 1h à 2h du mat, avec ce soir la deuxième partie du mix du résident parisien, John Dixon.

Vous écoutez Top Party avec ce soir la deuxième partie du mix de John Dixon, un des nombreux DJ résidents de la démence.

C'était la démence de 1h à 2h du mat, comme tous les vendredis en résidence et en exclusivité, avec ce soir la deuxième partie du mix du DJ John Dixon, le français Parigot, et ils sont nombreux les DJ résidents de la démence. Là, il est temps pour moi de vous saluer, de vous souhaiter évidemment un excellent samedi. On se retrouve tout à l'heure, samedi, dès 22h jusqu'à 2h du mat pour The One and Only Topic Party. D'ici là, excellente soirée, excellente nuit, whatever you do.